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3: De soutenir l'AFC M23, on en parle aussi dans Appel sur l'actualité ce matin. Que vous inspirent ces sanctions? Les accusations américaines sont-elles crédibles? Namouri Dosso et toute l'équipe attendent vos réactions.
2: Preuve de vigilance faute de présence militaire.
3: De soutenir l'AFC M23, on en parle aussi dans Appel sur l'actualité ce matin. Que vous inspirent ces sanctions? Les accusations américaines sont-elles crédibles? Namouri Dosso et toute l'équipe attendent vos réactions. 33. Les formations d'opposition interpellent directement le président Déby. Abou Beye Daniel est l'un des signataires de cette tribune. Il est le président du Front populaire pour la Fédération.
4: C'est une dégradation vraiment totale de la démocratie dans notre pays. L'arrestation des leaders des partis politiques depuis Matra Succé jusqu'à nos amis de GCAP et les autres qui sont là peut-être tapis dans l'ombre, on ne sait pas. Si ça continue comme ça, le Tchad ne sera jamais considéré comme un pays démocratique. Il faut que le chef de l'État se ressaisisse, qu'il libère l'espace politique.

0: politique. Nous sommes ouverts au dialogue. Deuxièmement, qui libère tous ceux qui sont des opposants politiques, tous ceux qui, pour leur simple opinion, sont incarcérés actuellement. Vous introduisez une demande d'une marche pacifique. Il appartient au gouvernement d'encadrer ça pour qu'on exprime quand même notre liberté. Si un parti politique ne peut pas parler, si un parti politique ne peut pas organiser un regroupement pour dénoncer, mais pourquoi garder l'existence de ce parti politique-là? Moi, je vais demander à ce que le président supprime tous les partis politiques et qu'on ait un seul parti qui est parti État, le MPS, c'est tout. Dans les mêmes conditions, on ne peut pas comprendre qu'il y a deux poids, deux mesures. Quand c'est l'opposant, il est ennemi. Quand c'est le parti au pouvoir, ou bien c'est un allié, il peut faire ce qu'il veut. Ça, vraiment, ce n'est pas la démocratie.
1: Propos recueillis au micro RFI d'Olivier Monodji. Et de son côté, le gouvernement assure que l'espace politique ne se rétrécit pas, mais je cite, qu'il s'élargit de jour en jour. 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
0: C'est qu'il veut. 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
2: Mboussou, la sécurisation juridique de la filière pourrait permettre une meilleure valorisation économique et culturelle de l'Iboga.
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2: Mboussou, la sécurisation juridique de la filière pourrait permettre une meilleure valorisation économique et culturelle de l'Iboga.
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3: Saison en tant que titulaire en Ligue 1, Lamine Camara commence à avoir de la bouteille. Blessé en début d'exercice, voilà le Sénégalais en pleine possession de ses moyens pour briller dans l'entrejeu monégasque, selon le consultant pour Radio Foot International, Patrick Julliard.
4: En particulier depuis son retour de la CAN, je trouve qu'il est monté en puissance. Il continue à être un joueur qui a l'œil et qui fait des bonnes passes, qui arrive à trouver les bons espaces, à bien lancer ses attaquants. Donc oui, c'est la confirmation, mais moi j'avais aucun doute.
3: Formé à Génération Foot comme son idole Sadio Mané, Camara a suivi le même chemin pour rejoindre Metz, club partenaire en 2023, avant de signer une première saison aboutie en Lorraine, courtisé.
4: C'est la confirmation, mais moi j'avais aucun doute.
3: Formé à Génération Foot comme son idole Sadio Mané, Camara a suivi le même chemin pour rejoindre Metz, club partenaire en 2023, avant de signer une première saison aboutie en Lorraine, courtisé par deux.
5: Aujourd'hui, faire rayonner partout sur l'île, Safidi est l'un d'eux.
6: Actuellement, on est en train d'essayer de raviver un petit peu la flamme de cette belle tradition.

0: tradition. Nos aïeux, nos grands-parents nous les ont transmis. Donc pour nous, c'est une sorte d'obligation aussi de le transmettre. Et comme Madagascar, c'est un grand pays, on est en train d'essayer de raviver un petit peu la flamme de cette belle tradition. Nos aïeux, nos grands-parents nous les ont transmis. Donc pour nous, c'est une sorte d'obligation aussi de le transmettre. Et comme Madagascar, c'est un grand pays, on essaie...
1: Soit une dizaine d'euros. Et pourtant, pour Tahir, athlète de 25 ans, cet événement est avant tout une fête.
2: Je pratique la Zafka depuis mes 15 ans. Avant de rentrer dans l'arène, je suis concentré. Mais c'est aussi un moment de fête pour nous, un moment qu'on partage tous ensemble.
1: Une tradition que les organisateurs espèrent voir inscrite au patrimoine culturel immatériel de l'UNESCO dans les prochaines années. Aurélie Couman, Antananarive, RFI.
3: Il est 6h44 à Antananarive.
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3: Et 3h44 en temps universel. Bienvenue si vous nous rejoignez dans un quart d'heure un nouveau journal. D'ici là, à qui profite la guerre au Moyen-Orient? Pas aux entrepreneurs sierra-léonais qui voient leur coût de logistique exploser, on sera sur place. Les négociants en pétrole, eux, se frottent les mains. Marie-Pierre Olfan nous attend pour la chronique des matières premières. Et puis direction La Réunion et Mayotte dans le journal de La Première pour évoquer les difficultés des secteurs de la construction et du transport scolaire. Mais d'abord, quant à la douleur de la mort, s'ajoute la difficulté logistique. RFI est à Bangui, la capitale de la République centrafricaine. Là-bas, le bruit des pelles et des pioches résonne dans les quartiers périphériques. Derrière les murs des maisons modestes ou sous des manguiers, il n'y a plus de place dans les cimetières publics de la ville. Résultat, pour enterrer leurs morts, les Banguissois ont recours au système D. Reportage Rolf-Steph Demieleux.
5: Après avoir délimité un espace dans cette ferme privée, un groupe de jeunes commence à creuser la terre à l'aide de pelles et de pioches. Un trou rudimentaire d'environ 2 mètres carrés et profond de 2 mètres. Les larmes aux yeux, Enoch Bouaka, qui vient de perdre son jeune frère, fixe la fosse qui s'agrandit lentement.
6: Ce qui se passe n'est pas normal. Voir ces jeunes faire ce travail archaïque, sans encadrement, sans lieu approprié, ça me brise. Mais on n'a pas le choix, c'est notre petit frère qui est parti. On ne pouvait pas le laisser à la morgue, et il n'y a nulle part où aller. Alors, on a décidé de l'enterrer ici.
5: Autour de lui, cousins et voisins s'activent en silence. Les gestes sont mécaniques, presque automatiques. Mais sur les visages, la fatigue se mêle à l'incompréhension. Enterrer un proche devrait être un moment de recueillement. Ici, c'est devenu une urgence à gérer, selon Enoch Bouaka.
6: Cette situation dépasse la simple question d'espace. Elle touche à la... Chez nous, le lieu de repos des morts est sacré. C'est un lieu avec la mémoire familiale. Il nous faut des cimetières.
5: À Bangui, en République centrafricaine, les cimetières publics existent.
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3: Bonjour et bienvenue dans ce Radio Journal de ce lundi, 4e journée du mois de mai 2026.
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3: La une ce matin, journée mondiale de la liberté de la presse, dimanche 3 mai. Les journalistes du groupement Bassoncoura, territoire de Béni, étaient dans la rue pour rendre hommage aux confrères décédés faute de sécurité. Ils plaident pour une justice en faveur des journalistes victimes, des agents de l'État qui torturent des civils. Cette réalité a vécu samedi 2 mai 2026. Mettait le groupement Bassoa Madioué, territoire de Béni, la société civile locale appelle à l'interprétation des auteurs et à la réparation des dommages causés aux victimes. Aussi, cette actualité à vous développer. Les gouverneurs militaires du Nord Kivu contre l'exploitation du sable autour de la concession de l'Ita et dans d'autres rivières de Butembo. Sa mise à garde vise à prévenir la ville et ses habitants des érosions vu la fragilité du sol de Butembo. L'espoir va devoir clôturer ce radio-journal et rester branché pour son détail. Nous commençons par cette actualité. Les finalistes en formation au centre diocésé pour la pastorale, catéchèse et liturgie CDPSL diocèse de Butembo-Béni étaient en inscription samedi 2 mai 2026. Ces futurs animateurs catéchistes ont visité les différents sites historiques de l'évangélisation situés dans la zone pastorale sud. Les responsables du CDPSL de Butembo-Béni inscrivent l'activité dont le cadre d'armée ces évangélisateurs des notions d'histoire qui leur permettront de réaliser leur mission. Les futurs animateurs catéchistes ont visité les œuvres initiées par les missionnaires dans les paroisses de Moussienene, Kimbululu, Berumulo, Lukanka, Luotu, les exécutionnistes au récit de Salou Raphaël, un des formateurs au CDPSL. L'histoire a un rapport avec chaque site visité. Le directeur du CDPSL, l'abbé Jean de Dieu Makati, a, au cours d'une interview accordée à RMBB, indiqué que la promenade avait pour but de faire connaître aux nouveaux catéchistes l'histoire de l'église dans laquelle ils sont appelés à œuvrer. Nous écoutons l'abbé Makati.
5: Nous sommes dans une église synodale et pour le moment, nous fêtons 25 ans du décès de Monseigneur Catalico et 50 ans d'Henri Pierrard. Alors nous avons jugé bon que...
3: dans laquelle ils sont appelés à œuvrer.

0: Et nous écoutons l'abbé Makati.
1: Nous sommes dans une église synodale et pour le moment, nous fêtons 25 ans du décès de Monseigneur Catalico et 50 ans d'Henri Pierrard. Alors nous avons jugé bon que...
0: Dans laquelle ils sont appelés à œuvrer. Nous écoutons l'abbé Makati.
1: Nous sommes dans une église synodale et pour le moment, nous fêtons 25 ans du décès de Monseigneur Catalico et 50 ans d'Henri Pierrard. Alors nous avons jugé bon que...
0: Dans laquelle ils sont appelés à œuvrer. Nous écoutons l'abbé Makati.
1: Nous sommes dans une église synodale et pour le moment, nous fêtons 25 ans du décès de Monseigneur Catalico et 50 ans d'Henri Pierrard. Alors nous avons jugé bon que...
0: Dans laquelle ils sont appelés à œuvrer. Nous écoutons l'abbé Makati.
1: Nous sommes dans une église synodale et pour le moment, nous fêtons 25 ans du décès de Monseigneur Catalico et 50 ans d'Henri Pierrard. Alors nous avons jugé bon que...
0: Attendu officiellement vendredi 22 mai 2026, sauf changement avec Patrick Kalungwa, ainsi la liberté de la presse à l'occasion de cette journée mondiale. C'est dimanche 3 mai 2026. Les journalistes de Kassin Diaviro réunis au sein du groupement Bassonkoura ont organisé une marche pacifique en hommage à leurs confrères tombés à la suite de l'insécurité de l'Est de la RDC. L'activité a eu lieu au poste frontalier de Kassin Di sous l'égide de l'amicale des journalistes du groupement Bassonkoura AJB.
2: Dans ce message à l'issue de la marche, le président des journalistes en manifestation a salué la mobilisation de ses confrères pour cette cause. Eric Ndunda Binmulemberi Baliangwe a rappelé l'engagement de la profession à défendre la vérité malgré les risques. Il a aussi plaidé pour une justice aux journalistes victimes de l'insécurité. Au niveau mondial, la journée de la liberté de la presse a été célébrée sous le thème « Façonner un avenir de paix ». Selon le rapport mondial de l'UNESCO sur les tendances en matière de liberté d'expression et de développement des médias entre 2010 aux journalistes victimes de l'insécurité. Au niveau mondial, la journée de la liberté de la presse a été célébrée sous le thème « Façonner un avenir de paix ». Selon le rapport mondial de l'UNESCO sur les tendances en matière de liberté d'expression et de développement des médias entre 2020, l'intelligence artificielle IA par des acteurs malveillants affaiblit la confiance et la sécurité des journalistes. Parallèlement, les médias indépendants sont confrontés à une fragilité économique sur les tendances en matière de liberté d'expression et de développement des médias entre 2020. Intelligence artificielle IA par des acteurs malveillants affaiblit la confiance et la sécurité des journalistes. Parallèlement, les médias indépendants sont confrontés à une fragilité économique courante.
0: Officiellement, ces assises d'oser le aménagé au centre d'Ake Uhaikikyo. Dans ce mot, elle a salué l'engagement des professionnels de santé dans l'analyse du système de santé à province du Nord Kivu et l'étude des pistes de solutions aux problèmes sanitaires. Au nom du gouverneur de province, Prisca Luanda a promis que le gouvernement provincial va mettre en œuvre les recommandations formulées. L'engagement des professionnels de santé dans l'analyse du système de santé à province du Nord Kivu et l'étude des pistes de solutions aux problèmes sanitaires. Au nom du gouverneur de province, Prisca Luanda a promis que le gouvernement provincial va mettre en œuvre les recommandations formulées. L'engagement des professionnels de santé dans l'analyse du système de santé à province du Nord Kivu et l'étude des pistes de solutions aux problèmes sanitaires. Au nom du gouverneur de province, Prisca Luanda a promis que le gouvernement provincial va mettre en œuvre les recommandations formulées
3: pour mieux agir. Signalons que cette revue annuelle est l'une des plus grandes activités du secteur de la santé, un moment privilégié pour évaluer les performances de la division provinciale de la santé afin de dégager des indicateurs susceptibles de contribuer à l'atteinte du troisième objectif de développement durable entièrement consacré à la santé et qui vise à promouvoir la bonne santé et le bien-être pour tous.
0: Ici, vous allez écouter à vive voix maintenant le gouverneur militaire du Nord Kivu qui met à garde les personnes qui extraient du sable aux alentours de l'Itave Butembo ainsi que dans les différentes rivières de la ville. Le général-major Evariste Kakule Somo a donné cet avertissement jeudi 30 avril 2026 dans son discours lors de la célébration du 75 ans d'existence de cette école conventionnée catholique. Pour lui, il vise à prévenir les érosions qui menace plusieurs coins de la ville. Ces jours du jubilé des diamants de l'Itave Butembo, le général-major Evariste Kakule Somo a rappelé que la ville doit être protégée.

0: protégé du fait qu'elle a un sol permanemment en proie aux érosions. Il a affirmé avoir instruit le maire de la ville, le commissaire supérieur principal, Moabaï Kitéli-Roger, pour faire appliquer l'interdiction de l'extraction du sable dans les rivières urbaines.
1: Monsieur le maire de ville est là, je l'ai menacé de virement. N'est-ce pas, monsieur le maire? Oui, je ne blague pas. Je lui dis que je l'ai menacé. Je lui ai dit que s'il veut rester maire de ville à Baboutembo, il faut qu'il s'assure que personne ne continue plus à extraire le sable des lits des rivières qui entourent cette concession délitable. Parce qu'avec le changement climatique et les érosions qui vont s'en suivre, nous allons non seulement perdre les infrastructures sur les rivières, c'est-à-dire les ponts, mais peut-être que ces érosions vont même suivre les bâtiments qui sont ici. Ne les prenez pas à la légère.
0: Le maire menaçait d'observer. Depuis des années, Boutembo fait face à une forte demande assemblée suite au développement de la construction.
1: Mais peut-être que ces érosions vont même suivre les bâtiments qui sont ici. Ne les prenez pas à la légère.
0: Le maire menaçait d'observer. Depuis des années, Boutembo fait face à une forte demande assemblée suite au développement de la construction.
1: Mais peut-être que ces érosions vont même suivre les bâtiments qui sont ici. Ne les prenez pas à la légère.
0: Le maire menaçait d'observer. Depuis des années, Boutembo fait face à une forte demande assemblée suite au développement de la construction.
2: Et d'ailleurs, ça révolte parce que ce sont des pratiques qui ne sont pas d'ailleurs encourageables par la loi de notre pays. Parce que nulle part, il n'y a pas une loi qui encourage ce genre de pratiques. Et d'ailleurs, dans le contexte de notre...
0: De s'enfuir, son collègue blessé s'est déchargé sur Madame Massika Laetitia, épouse de Mbuyamba, et sa fille Massika qui sont mortes sur place. Il a ensuite blessé par balle un autre militaire. Le premier tireur est toujours à fuite. Avec Patrick Alongouane, encore une fois, porté disparu depuis jeudi 30 avril 2026, cet taximen de Moulo et sa cliente ont été découverts. Son souffle de vie enterré dans des trous, dans des campements des volontaires pour la défense de la patrie VDP Ouazalendo à Kimpulu, une localité située à territoire des Lubero, avec 7 km au sud de Boutembo.
3: C'est dans le groupement Boukenye chefferie des Bassois en territoire de Lubero. Leurs corps y ont été retrouvés dimanche 3 mai 2026. Des sources sur place stipulent que ce sont des jeunes de la place qui ont décidé de briser la peur pour...
0: territoire des Lubero avait 7 km au sud de Boutembo.
3: C'est dans le groupement Boukenye chefferie des Bassois en territoire de Lubero. Leurs corps y ont été retrouvés dimanche 3 mai 2026. Des sources sur place stipulent que ce sont des jeunes de la place qui ont décidé de briser la peur pour aller...
0: territoire des Lubero avait 7 km au sud de Boutembo.
3: C'est dans le groupement Boukenye chefferie des Bassois en territoire de Lubero. Leurs corps y ont été retrouvés dimanche 3 mai 2026. Des sources sur place stipulent que ce sont des jeunes de la place qui ont décidé de briser la peur pour aller...
0: territoire des Lubero avait 7 km au sud de Boutembo.
3: C'est dans le groupement Boukenye chefferie des Bassois en territoire de Lubero. Leurs corps y ont été retrouvés dimanche 3 mai 2026. Des sources sur place stipulent que ce sont des jeunes de la place qui ont décidé de briser la peur pour aller...
0: ma commune du territoire des Lubero par 3-2 à seconde rencontre, l'AS Kabacha de Goma battu par 1-0 l'OC Munkano de Bukavu. Des matchs comptant pour les tournois de football se sont joués ce dimanche 3 mai 2026 au stade Mianza de Malende. Moukoura de Maboyam a gagné par Goma, battu par 1-0 l'OC Munkano de Bukavu. Des matchs comptant pour les tournois de football se sont joués ce dimanche 3 mai 2026 au stade Mianza de Malende. Moukoura de Maboyam a gagné par Goma, battu par 1-0 l'OC Munkano de Bukavu. Des matchs comptant pour les tournois de football se sont joués ce dimanche 3 mai 2026 au stade Mianza de Malende. Moukoura de Maboyam a gagné par Delta Force de se relancer dans cette qualification à la phase finale de cette 38e édition à Sego Match. L'IS Mouchanga de Boutembo l'a emporté sur l'OC Akassiel de Walikale par 2-1 après ces deux

0: match. L'FC Mwangaza de Beni c'est en tête et à tête du classement avec 7 points goal de différence plus 6. Elle est suivie de l'IS Mutsanga qui compte 7 points. Delta Force d'Oicha est 3e avec 3 points. Fin de ce Radio Journal. Merci de l'avoir attentivement écouté. Nous allons retrouver à 13h30. D'ici là, ce sera les communiqués. Portez-vous bien. Au revoir.
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2: Mesdames, mademoiselles et messieurs, bienvenue à l'écoute de notre carnet de communiqués.
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1: Merci beaucoup, papa Hassan Paloukou, pour nous parler de ce qui se passe, de ce qui est au niveau de la SONAS. C'était l'émission Écho de la SONAS. Et nous suivons maintenant une autre émission pendant 15 minutes. Ça sert à quoi? C'est l'émission 110 jours. C'est 10 jours où nous avons Watakatif Wawi Eli, Sylvain et Godardi. Tout à l'heure, Tukafata, Kipindi Hiki, au microphone, et à Padre Moïse Kandou qui est par les cathédrales. Et Dieu merci Kaini, et Dieu merci Kioma et Arsène Kapisa wanakuwa nkambo ya pili ya studio kwa kutuelekeza kwa anga tufate.

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1: 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On va voir ce que ça va donner. Et de 9h30 jusqu'à 9h à 10h, ça sera Mécrico. Le programme va aussi poursuivre. Et pour l'instant, on suivra d'abord ce que Dieu merci Kaini nous propose.

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1: Amis et fidèles auditeurs, bienvenue et merci d'être à l'écoute de ce programme. Lors de la prière du Regina Coeli de ce dimanche 3 mai à la place Saint-Pierre, le pape Léon XIV a médité sur l'évangile du jour, invitant les fidèles à accueillir la promesse du Christ et à vivre dès aujourd'hui une foi qui libère. Les détails dans quelques instants. À l'issue du Regina Coeli, le souverain pontife a rappelé l'importance de la liberté de la presse à l'occasion de la Journée mondiale de la liberté de la presse célébrée ce dimanche 3 mai. Et le premier exemplaire du nouveau livre « Libre sous la grâce » à l'école des Saint-Augustin face aux défis de l'histoire sera disponible dès ce lundi 4 mai. Il s'agit d'un recueil d'interventions et de discours de Robert Francis Prévost, futur pape Léon XIV. Nous y reviendrons dans notre édition. Et dans cette émission, vous écouterez également la rétrospective de l'actualité de l'Église en Afrique. Après l'actualité sociale et politique sur le continent africain, vous écouterez la sœur Caroline Achat, religieuse de la Congrégation des Sœurs de Sainte Thérèse de l'Enfant Jésus de Boya. C'est tout pour les titres et bonnes conditions d'écoute.
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1: Et la sœur Caroline Achat, religieuse de la Congrégation des sœurs de Sainte Thérèse de l'Enfant Jésus de Boya. C'est tout pour les titres et bonnes conditions d'écoute.
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1: Et la sœur Caroline Achat, religieuse de la Congrégation des sœurs de Sainte Thérèse de l'Enfant Jésus de Boya. C'est tout pour les titres et bonnes conditions d'écoute.
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2: Abbiate fede, ci dice Gesù. Ecco il segreto.
3: Ayez la foi, nous dit Jésus, voilà le secret. Croyez en Dieu, croyez aussi en moi. Cet appel a été réitéré par le souverain pontife qui soutient que c'est précisément cette foi qui libère notre cœur de l'angoisse d'avoir et d'obtenir, de l'illusion, de courir après une place prestigieuse pour avoir de la valeur. Chacun a déjà une valeur infinie dans le mystère de Dieu qui est la seule réalité véritable à préciser le Saint-Père. En nous aimant les uns les autres comme Jésus nous a aimés, nous nous donnons cette conscience. C'est le commandement nouveau qui permet d'anticiper ainsi le ciel sur terre et de révéler à tous que la fraternité et la paix sont notre destin. Dans l'amour, en effet, chacun découvre qu'il est unique, a déclaré Léon XIV, implorant, pour conclure, l'intercession de la Vierge Marie afin que chaque communauté chrétienne soit une maison ouverte à tous et attentive à chacun.
1: Myriam Sanduno et à l'issue du Regina Coeli, le pape Léon XIV a rappelé l'importance de la liberté de la presse à l'occasion de la journée mondiale de la liberté de la presse soutenue par l'UNESCO dénonce
3: à chacun.
1: Myriam Sanduno et à l'issue du Regina Coeli, le pape Léon XIV a rappelé l'importance de la liberté de la presse à l'occasion de la journée mondiale de la liberté de la presse soutenue par l'UNESCO dénonçant les 4 mai. Il s'agit d'un recueil d'interventions et de discours de Robert Francis Prévost, futur pape Léon XIV lorsqu'il était supérieur de l'ordre de Saint-Augustin. La question principale de ce livre: quelle attitude les croyants et communautés chrétiennes doivent-ils adopter face au changement, maintenir le statu quo ou aller à la rencontre du monde? Cet ouvrage, promu par l'ordre de Saint-Augustin à l'occasion du premier anniversaire de l'élection du pape Léon XIV, sera présenté ce mercredi 4 mai à Rome. Et à l'occasion du 50e anniversaire du tremblement de terre de Frioul, le pape Léon XIV a adressé un télégramme signé par le cardinal Pietro Parolin, secrétaire d'État du Saint-Siège, exprimant sa proximité spirituelle avec les populations touchées par ce fléau, rendant hommage à l'élan de solidarité qui a suivi ce tremblement de terre. Place à présent à la rétrospective de l'actualité de l'Église en Afrique avec Fabrice Baguenekere.
4: Eh bien, Camara, ouvrons cette rétrospective par le Mozambique où l'évêque du diocèse de Pemba, Monseigneur Antonio Julias Ferreira Sandramo, a exprimé samedi sa tristesse après une attaque terroriste ayant détruit la paroisse historique Saint-Louis de Montfort dans la province de Cabo Delgado, affirmant que la communauté locale reste sous le choc après cette attaque. C'était dans un message envoyé à l'aide à l'église en détresse le vendredi 1er mai. Mais Monseigneur Antonio, qui a indiqué que la paroisse de Meza dans le nord du pays a été entièrement incendiée lors de l'attaque menée après cette attaque. C'était dans un message envoyé à l'aide à l'église en détresse le vendredi 1er mai. Monseigneur Antonio, qui a indiqué que la paroisse de Meza dans le nord du pays a été entièrement incendiée lors de l'attaque menée par 24 lors d'une mission pastoral. Depuis, les deux hommes n'ont plus donné de signe de vie. Monseigneur Edouard Iboro Kusala dénonce une blessure nationale et exhorte les gouvernements sud-soudanais à assumer ses responsabilités face à cette incertitude insupportable, tout en rappelant que ce drame n'est pas isolé et qu'il reflète le sort des nombreuses familles sud-soudanaises victimes de disparitions forcées. Monseigneur Kusala rappelle que la paix ne pourra s'enraciner sans une justice ancrée dans la vérité. Le diocèse instaure désormais des messes annuelles pour la justice et la protection de la vie afin que la mémoire des disparus ne soit jamais enterrée. Direction le Cap-Vert, les préparatifs pour l'installation du

0: Nouvel évêque du diocèse de Santiago ont atteint un stade avancé. Les organisateurs finalisent les derniers détails en vue de ce qui s'annonce comme un événement ecclésial majeur dans le pays. La messe d'installation de Mgr Teodoro Mendes Tavares est prévue pour le dimanche 3 mai au stade national de Praia et devrait rassembler un grand nombre de fidèles, des membres du clergé, des religieuses et religieuses, ainsi que des dignitaires de l'île. En République centrafricaine, le pape a érigé une nouvelle province ecclésiastique, la province de Berberati, avec les diocèses suffragants de Bouar, Mbaïki et Bossangoa. Par le même décret, le Saint-Père a nommé Mgr Denis Kofi Agbenyanzi, archevêque métropolitain de la nouvelle province. Mgr Agbenyanzi était jusqu'à présent évêque du diocèse de Berberati. Toujours en Centrafrique, le pape a nommé archevêque coadjuteur de Bangui le père Joseph samedi, jusqu'à présent directeur du complexe scolaire Pape François et supérieur de la Compagnie de Jésus à Bangui. Né à Mongumba, dans le diocèse de Mbaïki, en République centrafricaine, Mgr samedi est religieux de la Compagnie de Jésus, licencié en histoire de l'Église de l'Université pontificale grégorienne de Rome. Il a été ordonné prêtre en 2006. Et occupé plusieurs charges ecclésiastiques liées à sa congrégation et à l'archidiocèse de Bangui, responsable de la formation permanente du clergé de l'archidiocèse et supérieur de la Compagnie de Rome. Il a été ordonné prêtre en 2006 et occupé plusieurs charges ecclésiastiques liées à sa congrégation et à l'archidiocèse de Bangui, responsable de la formation permanente du clergé de l'archidiocèse et supérieur de la Compagnie de Rome. Il a été ordonné prêtre en 2006 et occupé plusieurs charges ecclésiastiques liées à sa congrégation et à l'archidiocèse de Bangui, responsable de la formation permanente du clergé de l'archidiocèse et supérieur de la Compagnie de Rome. Il a été ordonné prêtre en 2006 et occupé plusieurs charges ecclésiastiques liées à sa congrégation et à l'archidiocèse de Bangui, responsable de la formation permanente du clergé de l'archidiocèse et supérieur de la Compagnie de Rome. Il a été ordonné prêtre en 2006 et occupé plusieurs charges ecclésiastiques liées à sa congrégation et à l'archidiocèse de Bangui, responsable de la formation permanente du clergé de l'archidiocèse et supérieur de la Compagnie de
1: Jésus. Le représentant du clergé de Wamba a lu le message souhaitant la bienvenue au nouvel évêque en lui disant « Merci d'avoir accepté de conduire notre diocèse en cette période si difficile ». L'archevêque de Kinshasa l'a amplement invoqué dans son homélie, lui qui avait ordonné le 15 septembre 2024 dans la cathédrale Notre-Dame du Congo à Kinshasa, le nouvel évêque de Wamba, le cardinal Fridolin Ambongo, a félicité Mgr Ngona pour sa résilience et son sens ecclésial, pour servir le développement intégral et le bien-être du peuple de Dieu, lui a-t-il dit, il vous faut apprendre à le connaître et marcher à sa tête comme le bon berger. Aux membres du collège des consulteurs en particulier, l'archevêque de Kinshasa a demandé de continuer à œuvrer pour la communion et la partement intégral et le bien-être du peuple de Dieu, lui a-t-il dit, il vous faut apprendre à le connaître et marcher à sa tête comme le bon berger. Aux membres du collège des consulteurs en particulier, l'archevêque de Kinshasa a demandé de continuer à œuvrer pour la communion et l'appartement intégral et le bien-être du peuple de Dieu, lui a-t-il dit, il vous faut apprendre à le connaître et marcher à sa tête comme le bon berger. Aux membres du collège des consulteurs en particulier, l'archevêque de Kinshasa a demandé de continuer à œuvrer pour la communion et l'appartement intégral et le bien-être du peuple de Dieu, lui a-t-il dit, il vous faut apprendre à le connaître et marcher à sa tête comme le bon berger. Aux membres du collège des consulteurs en particulier, l'archevêque de Kinshasa a demandé de continuer à œuvrer pour la communion et l'appartement intégral et le bien-être du peuple de Dieu, lui a-t-il dit, il vous faut apprendre à le connaître et marcher à sa tête comme le bon berger. Aux membres du collège des consulteurs en particulier, l'archevêque de Kinshasa a demandé de continuer à œuvrer pour la communion et la partie.
2: Niger, au centre du Tal, a été enlevé samedi soir à Bamako par des hommes encagoulés, a-t-on appris dimanche auprès de sa famille. Maître Tal a été membre du mouvement M5, acteur majeur de la contestation ayant contribué à la chute du régime de l'ancien président Ibrahim Boubacar Keïta Ibeka il y a 6 ans. D'abord allié aux militaires arrivés au pouvoir en 2020, il a ensuite pris ses distances avec la

0: lors de la contestation ayant contribué à la chute du régime de l'ancien président Ibrahim Boubacar Keïta Ibeka il y a 6 ans. D'abord allié aux militaires, arrivé au pouvoir en 2020, il a ensuite pris ses distances avec ce pèlerinage annuel vers l'Arabie Saoudite. Ces annulations interviennent alors que le Mali fait face à une situation sécuritaire critique et est en proie à l'insécurité après des attaques sans précédent des djihadistes du groupe de soutien à l'islam, aux musulmans et à la rébellion du Front de libération de l'Azawad contre des positions stratégiques du pouvoir en place à Bamako. Dans un univers carcéral marqué par la précarité, le rejet et l'abandon, les religieuses de la Congrégation des Sœurs de Sainte Thérèse de l'Enfant Jésus de Boya travaillent au quotidien pour semer des graines d'espérance dans l'archidiocèse de Douala. Il ne s'agit pas seulement d'un travail, c'est un ministère d'amour, confie sœur Caroline Achat, coordinatrice de l'apostolat dédié à l'accompagnement des prisonniers et des anciens détenus. Dans cette deuxième partie de l'interview accordée aux médias du Vatican, la sœur revient sur l'espérance qui anime les prisonniers.
1: Ce n'est pas facile de parler de l'espérance dans un milieu carcéral. On voit beaucoup de changements. On voit le détenu qui est en train.
0: Du Vatican, la sœur revient sur l'espérance qui anime les prisonniers.
1: Ce n'est pas facile de parler de l'espérance dans un milieu carcéral. On voit beaucoup de changements. On voit le détenu qui est en train. Ils connaissent que c'est seulement Dieu qui peut les aider. Leur espérance est Dieu. Et Dieu est là. Dans la prison, j'ai vu la vie changer. Des gens qui étaient malades, qui n'avaient pas le soin de santé. Quand tu les soignes, tu vois les gens guéris. Tu vois les gens être aussi à prière et à masse, à la messe.
2: Avez-vous des exemples de vie transformée?
1: J'ai un détenu aussi, il s'appelle Anon, il a aussi quitté la prison de New Bell. Il avait pris aussi la formation d'informatique, en bureautique et maintenance. Et maintenant, dans le HEG, ce doigt-là, c'est lui qui forme le jeune partout. Il a quitté la prison peut-être 3 ans maintenant. Il a déjà formé plus de prisons de New Bell. Il avait pris aussi la formation d'informatique, en bureautique et maintenance. Et maintenant, dans le HEG, ce doigt-là, c'est lui qui forme le jeune partout. Il a quitté la prison peut-être 3 ans maintenant. Il a déjà formé plus de... Dans le ex-détenu pour les réinstaller. On les aide, mais on fait seulement le peu qu'on peut. Parfois, le détenu qui a la famille, on voit la famille, on le prépare. Ceci va sortir bientôt de prison. Il faut l'accueillir, il faut la prendre comme quelqu'un. Il ne faut pas l'avoir comme détenu, etc. Cela. Il a changé. Parce que beaucoup de familles ne croient pas que le détenu peut changer. Parfois, quand le personnel part, on les chasse. La famille dit que non, si tu viens parler pour cette personne, ne rentre pas à ma maison. Même nous, les sœurs, quand on part même là-bas, les familles ne nous croient pas. Mais quand même, la réconciliation là est très importante aussi. Restaurer la dignité des détenus, c'est quelque chose de très important. Parce que nous-mêmes, on nous a créés dans l'image de Dieu. Donc, chaque personne, même le détenu, est aussi créé à l'image de Dieu. On essaie à faire tout pour restaurer la dignité là.
2: Chaque détenu a sa propre histoire. Que diriez-vous à quelqu'un qui pense qu'un prisonnier ne mérite pas une seconde chance?
1: Le détenu et un ex-détenu sont les gens humains. On doit le voir, le détenu, comme quelqu'un qui va sortir dehors de prison. Donc, étant en prison, si on peut les traiter avec amour, il faut qu'on fasse ça. On le traite avec l'amour parce que quand tu donnes l'amour à un détenu, c'est l'amour qu'il va donner quand il va sortir en prison. Si on peut les aider, on peut les visiter. On fait comme Jésus-Christ nous a demandé. J'étais en prison et vous m'avez visité. Les détenus ont besoin de nos visites.
0: Interrogée par Augustine Asta, sœur Caroline Achat, religieuse de la Congrégation des Sœurs de Sainte Thérèse de l'Enfant Jésus de Boya, dans le sud-ouest, une des régions anglophones du Cameroun.
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0: C'est par ici donc que nous mettons un point final à notre programme aujourd'hui. Bon début de semaine. Merci de l'avoir suivi de partout où vous êtes et à la prochaine.

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4: Vous êtes nombreux à nous suivre, chers amis auditeurs et auditrices de la RMBB, et le programme se poursuit. Pour l'instant, nous avons 28 minutes. Nous allons vous sélectionner quelques séquences musicales avec Dieu merci Kaini. Et nous commençons par Jeannette de Jimpe Piana. C'est parti, merci.

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0: 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Bref, on a tout cas. D'ailleurs, il faut savoir une lettre. On m'a vu entreprendre un match en route, car Kula Lubalu. 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
0: 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Donc, au cas où il y a un entrepreneur et un bon, au cas où il y a un donc, amateur ou chose à match. Et moi déjà, et il y a un peu de souké. Mais elle a réussi à se casser l'ouva l'ouva. Je suis un peu de chambre.
1: À quel chal y a un chambre de venture?
0: Bon, ben on est chindi, et on est en train de chômer un bon, on va vous l'aider surtout. 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

0: 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Donc, 5 kilos, et y avait kusa, 15 kilos.
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0: 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Et il y a des fois, il y a un peu de faire, quand il y a faire, il y a de l'oxygène, il y a un massage vétérinaire, il y a faire après deux jours, après trois semaines, quand il n'y a pas de faire moni. Et il y a des fois, il y a un peu de faire. Quand il fait recaler l'oxygène, il y a un sas, un mochisuchi. Il va vous entraîner, un soldat noir, chichisuchi, chichi. Nous allons intervenir, mais il faut se repeser. Si vous voulez, il faut que l'eau tombe, ou il faut que l'eau tombe. En plus, le chichisuchi est incapable de transmettre les microbes. Au contraire, si vous éliminez les microbes comme la salmonella, la colibacillose,
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0: Bonjour et bienvenue dans ce bulletin de formation. Le gouverneur militaire du Nord Kivu met à garde les personnes qui extraient du sable aux alentours de l'État Vebutembo-Sike dans les différentes rivières de la ville. Le général-major Variste Kakule Somo a donné cet avertissement jeudi 30 avril 2026 dans son discours lors de la célébration des 75 ans d'existence de cette école confessionnelle catholique. Pour lui, il vise à prévenir les érosions qui menacent c'est plusieurs coins de la ville, ces jours du jubilé des diamants. De l'État à Vebutembo, le général-major Evariste Kakule Somo a rappelé que la ville doit être protégée du fait qu'elle a un sol permanemment en proie aux érosions. Il a affirmé avoir instruit le maire de la ville, le commissaire supérieur principal Mouaba Ekiteli Roger, pour faire appliquer l'interdiction de l'extraction du sable dans les rivières urbaines.
1: Monsieur le maire de ville est là. Je l'ai menacé dernièrement, n'est-ce pas, monsieur le maire? Oui, je ne blague pas. Je lui dis que je l'ai menacé. Je lui ai dit que s'il veut rester maire de ville à Butembo, il faut qu'il s'assure que personne ne continue plus à extraire le sable des lits des rivières qui entourent cette concession de l'État. Parce qu'avec le changement climatique et les érosions qui vont s'en suivre, nous allons non seulement perdre les infrastructures sur les rivières, c'est-à-dire les ponts, mais peut-être que ces érosions vont même suivre les bâtiments qui sont ici.
0: Autre chose portée disparue depuis jeudi 30 avril 2026, cet taximen de moto et sa cliente ont été découverts sans souffle et des vies enterrées dans des trous dans un campement des volontaires pour la défense de la patrie VDP Ouazalendo à Kimpulu, une localité située à territoire des Lubero à 27 km au sud de Butembo. Patrick Alungwana nous a dit plus.
2: C'est dans le groupement Boukenye chefferie des Bassois en territoire de Lubero. Leurs corps y ont été retrouvés dimanche 3 mai 2026. Des sources sur place stipulent que ce sont des jeunes de la place qui ont décidé de briser la peur pour aller rechercher ces personnes dans ce campement de Ouazalendo basé sur ces lieux en compagnie de quelques autorités militaires locales. Craignant la colère des jeunes venus à la recherche des deux disparus, les Ouazalendo de la place ont abandonné leur position dans les cabanes. Et d'autres effets ont été saccagés puis incendiés, rapportent des sources civiles. Les deux corps ont été identifiés à ceux de Kakule Sana Nelov, le taximen, et Katungu Sivahikia, Espérance, la cliente, tous habitants de Moulo. Ils ont été acheminés dans la morgue de l'hôpital général de Lubero avant tout autre programme d'enquête et funèbre. Ces deux cibles des bourreaux non encore bien connues avaient été prises sur l'axe routier Lubero-Kimbulu. Puis, elles ne donnaient plus de leurs nouvelles. Le président de la société civile Moussienene Kimbulu donne un témoignage irrelatif en expliquant que ce sont des dernières communications téléphoniques des victimes qui ont facilité de parvenir à localiser le lieu où elles se sont arrêtées jeudi dernier.
3: Où ils revenaient de Butembo dans la soirée vers 17h alors qu'ils se rendaient à Moulo. Avant quelques kilomètres de Kimbulu, Kakule Sana Nelov a croisé un groupe de Ouazalendo qui lui ont obligé d'embarquer et de l'air. Atteignant Kimbulu, Kakule Sana Nelov a été contraint de passer au camp de Ouazalendo. Arrivés au camp, ils ont été retenus au cachot où ils ont fait des jours qu'ils soient abattus. Alors comme la fille communiquait avec sa famille et que la dernière conversation était, je cite, « Nous sommes déjà à Kimbulu », fait de citation. Ce vendredi, la famille a lancé un avis de recherche tout en précisant la dernière conversation de la dame, ce qui a permis à la population de fuir Kimbulu et Aviron. Vendredi, la moto de Kakule Sana Nelov a été retrouvée et après filature, on a constaté que ce sont les Ouazalendo qui auraient laissé la moto à ses lieux.
2: Cette énième bavure de Ouazalendo perd la confiance entre population Ouazalendo au sud de Lubero.
0: Après avoir été torturé par un homme supposé être un agent de l'Agence nationale des renseignements en air, samedi 2 mai 2026, Kakule Siwatula, habitant de Metela, en localité de par Pacombe, Pendeka, Lia, groupement Basso Amadioué est dans un état sanitaire critique actuellement. Le vrai motif de cet incident n'est pas encore clair. Kakuli Swadula, 19 ans, est dans un état très critique dans une structure sanitaire. Il a été référé depuis samedi même à provenance du centre de santé et mettait là un autre et cas similaire et celui qui a touché Claude Kapakasi, président de la société civile de la dite localité de Bapakombe Pendekali. Mais cette fois, les auteurs seraient des éléments effarissés à Centrale, toujours samedi 2 mai 2026, pour des raisons aussi opaques. Fin de ce bulletin de formation. Merci de l'avoir attentivement écouté. Nous vous proposons d'ici là les quelques publicités et après, nous allons encore suivre l'émission grâce, c'est l'émission Laboratoire et Gloire Radier. Et puis, nous allons nous retrouver ici pour notre grande édition. Merci, au revoir.

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3: Bon après-midi à toutes et à tous et bienvenue dans ce Radio Journal. Retour sur l'actualité de ce lundi 4 mai 2026. Au sommaire, début ce lundi 4 mai 2026, des épreuves hors session de l'examen d'État édition 2026, un professeur éducationnel de l'EDUC, Nord Kivu 2, l'ego a été donné à l'Institut Kampali sur fond des discours des autorités scolaires et politiques administratives. Les activités socio-économiques sont amorphes depuis le matin de ce lundi à la commune de Lubero, chef-lieu de ce territoire, la communauté local est choqué par la mort des taximen et sa cliente. Leurs corps ont été retrouvés sous le sol dans une position wazalendo à Kimpulu. Des agents de l'État qui torturent des civils. Cette réalité a vécu samedi 2 mai 2026 à Metal, un groupement Basso Amadioué, territoire de Bénin. La société civile locale appelle à l'interprétation des auteurs et à la réparation des dommages causés aux victimes. Les sports, la revue des presses, vont devoir clôturer ces retours sur l'actualité. Restez branchés pour son détail. Pour commencer, les finalistes à formation au centre diocésain pour la pastorale, catéchèse et liturgie CDPSL du diocèse de Boutembo-Béni étaient en inscription samedi 2 mai 2026. Ces futurs animateurs catéchistes ont visité les différents sites historiques de l'évangélisation situés dans la zone pastorale sud. Les responsables du CDPSL Boutembo-Béni inscrivent l'activité dans le cadre d'armée. Ces évangélisateurs dénoncent d'histoire qui leur permettront de réaliser leur mission. Les futurs animateurs du catéchiste ont visité les œuvres initiées par les missionnaires dans les paroisses de Moussienene, Kimbulu, Lubero, Moulolukanga et Luotu. Les exécutionnistes ont reçu de Salou Raphaël, un des formateurs au CDPSL, l'histoire en rapport avec chaque site visité. Le directeur du CDPSL, l'abbé Jean Déduit Makati, a, au cours d'une interview accordée à RMBB, indiqué que la promenade avait pour but de faire connaître aux nouveaux catéchistes l'histoire de l'Église dans laquelle ils sont appelés à œuvrer.
4: Nous sommes dans une église synodale et pour le moment, nous fêtons 25 ans du décès de Monseigneur Catalico et 50 ans d'Henri Pierrard. Alors nous avons jugé bon que les futurs animateurs passent sur le pas des premiers fondateurs de notre diocèse, c'est-à-dire Henri Pierrard et Monseigneur Catalico. Nous avons ajouté à cela le développement de l'homme tout entier, c'est-à-dire il faut qu'on visite aussi les œuvres de développement. Nous voulons qu'ils connaissent la réalité du diocèse.
3: Les participants ont salué cette inscription nourrie des découvertes. Ils disent avoir acquis des connaissances qui les serviront dans la mission d'évangéliser.
5: Nous nous représentons à Lukanga, nous avons promenade du CDPSL. Partout où nous sommes passés, nous sommes allés visiter les différentes paroisses et voir comment ces paroisses ont été créées et par qui. En tant que nouveau animateur, de tout ce que je viens de comprendre et de voir, je viens de voir que c'est très bon et il est beau aussi pour nous de créer encore plus de paroisses. Pour les organisateurs du CDPSL, nous disons grandement merci parce que nous venons de connaître encore plus de ce que nous connaissions avant.
3: L'activité rentre aussi dans le cadre de la clôture de l'année académique au CDPSL, une clôture attendue officiellement vendredi 22 mai 2026, sauf un changement. À l'éducation, je l'ai dit d'ailleurs à titre, la semaine lundi 4 mai 2026, des épreuves hors session de l'examen d'État édition 2026 à professeur éducationnel Nord Kivu 2. Les cérémonies officielles ont eu lieu à l'Institut Kampali. C'est la coordinatrice principale à charge de l'éducation au Nord Kivu qui les a lancées. Déjà à 8h, les finalistes candidats à cette session étaient dans la cour. Les autorités scolaires arrivaient spontanément en attendant l'arrivée de la déléguée du gouverneur des provinces. Avant l'ouverture de la malle, les discours se sont prononcés. Le maire de Boutembo, le commissaire supérieur principal Mouaba Ekiteli Roger, après les hommages aux autorités du pays et avant d'inviter l'autorité provinciale à lancer les épreuves, a remercié tous les partenaires de l'éducation qui ont tenu pour que cette année arrive à sa fin et les épreuves et les élèves pour la résilience dont il faut preuve. Écoutons ici le maire Mouaba Ekiteli Roger.
6: Je vous demande de garder votre sang-froid durant les épreuves que vous allez affronter incessamment. Manifestez une bonne moralité, mettez hors de vos pensées l'esprit de fraude, de tricherie, de corruption, de concussion et j'en passe.
3: Prenant la parole, le directeur professeur de l'éducation indique que le nombre de candidats attendus s'élève à 28 390, dont 14 690 filles dans toute la province éducationnelle Nord Kivu 2. Ils sont répartis dans 64 centres et 12 sous-divisions. Norbert Bissimwa Baleke Mpaka a invité tous les intervenants dont les secteurs centre et pour la supervision sectorielle des épreuves, la patience en attendant la réponse du gouvernement à leurs revendications. Écoutons ici Norbert Bissimwa.
7: La passation de ces épreuves étant normative, exhorte aux intervenants dans les centres comme pour la supervision sectorielle de faire preuve du professionnalisme et surtout du patriotisme, en s'abstenant à toute forme d'antivaleur et surtout attendre l'imminente réponse du gouvernement central quant à la prise en charge des intervenants.
3: Pour sa part, l'inspecteur principal provincial Jean-Pierre Masumbuko, revenant sur les orientations techniques, a insisté sur la confiance en soi. Pendant ces temps, la coordonnatrice principale à charge de l'éducation, Honor Kivu Priska Luanda Kamala, a indiqué que l'examen d'État constitue un enjeu de souveraineté de l'État congolais, un instrument de cohésion, car même dans les zones sous contrôle des rebelles, les mêmes épreuves s'y déroulent. Elle a annoncé que pour lutter contre la fraude et l'introduction des technologies, ainsi garantir la crédibilité de l'État, les centres d'escanage et des copies d'examens et déjà implantés à Butembo fonctionnent de cette édition. Encore une fois, presque.
8: Les diplômes d'État délivrés par les ministères de l'Éducation nationale et Nouvelle Citoyenneté est un premier document officiel indispensable pour l'accès aux études supérieures et universitaires. La lutte contre la fraude et l'introduction des technologies est menée et vise à protéger cette certification contre la falsification et à garantir ainsi la crédibilité de l'État. C'est pourquoi, dans la logique de la recherche de la perfection, un centre d'escanage des copies d'examen est placé à Butembo et sera opérationnel dès cette édition.
3: Elle a invité les élèves à ne pas paniquer. Au niveau provincial, ils sont au nombre des 66 603 finalistes attendus à cette édition. Cette hors session de l'ex-État s'ouvre alors que les inspecteurs menacés de la boycotter car n'a été payé l'année passée. Autre chose, c'est la santé. Clôture ce dimanche 3 mai 2026 des travaux de la 25e revue annuelle des soins de santé primaires en province du Nord Kivu. C'est Madame Priska Luanda Kamala, conseillère principale du gouverneur chargé de la santé, qui a clôturé officiellement ses assises dans un local aménagé au centre d'accueil Uhai Kikyo dans Somo. Elle a salué l'engagement des professionnels de santé dans l'analyse du système de santé en province du Nord Kivu et l'étude des pistes de solutions aux problèmes sanitaires. Au nom du gouverneur de province, Priska Luanda a promis que le gouvernement provincial va mettre en œuvre les recommandations formulées au cours de cette rencontre. Enfin, elle demande l'implication de tous pour bâtir un système de santé solide et plus fort en province du Nord Kivu.
9: Je voudrais avant tout saluer avec gravité et reconnaissance l'engagement de chacun d'entre vous. Durant 5 jours, ici à Butembo, vous avez pris le temps d'analyser sans complaisance la situation de notre système de santé. Vous avez parlé vrai. Vous avez posé un diagnostic lucide et surtout, vous avez tracé des pistes et des solutions responsables. C'est cela que j'attendais de vous, car gouverner, ce n'est pas se satisfaire des apparences. Gouverner, c'est regarder la réalité en face, même lorsqu'elle dérange, pour mieux agir. Signalons que cette revue annuelle est l'une des plus grandes activités du secteur de la santé, un moment privilégié pour évaluer les performances de la division provinciale de la santé, afin de dégager des indicateurs susceptibles de contribuer à l'atteinte du troisième objectif de développement durable entièrement consacré à la santé et qui vise à promouvoir la bonne santé et le bien-être pour tous.
3: Nous continuons avec notre radio au journal après cette courte virgule. Le gouverneur militaire du Nord Kivu met à garde les personnes qui extraient du sable aux alentours de l'Itave et Boutembo Sike, dont les différentes rivières de la ville. Général-major Evariste Kakule-Somo a donné cet avertissement jeudi 30 avril 2026 dans son discours lors de la célébration du 75 ans d'existence de cette école. Confessionnel catholique pour lui, il vise à prévenir les érosions qui menacent plusieurs coins de la ville ces jours du jubilé des diamants. De l'Itave Boutembo, le général-major Evariste Kakule-Somo a rappelé que la ville doit être protégée du fait qu'elle a un sol permanemment en proie aux érosions. Il a affirmé avoir instruit le maire de la ville et le commissaire supérieur principal, Mouaba Ekité Liroger, pour faire appliquer l'interdiction de l'extraction du sable dans les rivières urbaines.
10: Monsieur le maire de ville est là, je l'ai menacé de virement. N'est-ce pas, monsieur le maire? Oui, je ne blague pas. Je lui dis que je l'ai menacé. Je lui ai dit que s'il veut rester maire de ville à Boutembo, il faut qu'il s'assure que personne ne continue plus à extraire le sable des lits des rivières qui entourent cette concession de l'Itave. Parce qu'avec le changement climatique et les érosions qui vont s'en suivre, nous allons non seulement perdre les infrastructures sur les rivières, c'est-à-dire les ponts, mais peut-être que ces érosions vont même suivre les bâtiments qui sont ici. Ne les prenez pas à la légère.
3: Depuis des années, Boutembo fait face à une forte demande à sable suite au développement de la construction des maisons et autres infrastructures pour ravitailler les requérants de cette matière. Des exploitants opèrent dans des rivières et détruisent ainsi leurs lits. Autre conséquence, les cours d'eau s'enfoncent, provoquant une longue hauteur qui finit toujours par des éboulements des terres bordières. Porté disparu depuis jeudi 30 avril 2026, taximène des motos et sa cliente ont été découverts sans souffle et de vie, enterrés dans un trou dans un campement des volontaires pour la défense de la patrie VDP Ouazalendo à Kimboulou, une localité située à territoire de Lubero, à 27 km au sud de Boutembo. Patrick Kalungwana nous a dit.
11: C'est dans le groupement Boukenye, chefferie des Bassois en territoire de Lubero. Leurs corps y ont été retrouvés dimanche 3 mai 2026. Des sources sur place stipulent que ce sont des jeunes de la place qui ont décidé de briser la peur pour aller rechercher ces personnes dans ce campement de Ouazalendo basé sur ces lieux en compagnie de quelques autorités militaires locales. Craignant la colère des jeunes venus à la recherche des deux disparus, les Ouazalendo de la place ont abandonné leur position dont les cabanes et d'autres effets ont été saccagés puis incendiés, rapportent des sources civiles. Les deux corps ont été identifiés à ceux de Kakule Sahana Nelov, le taximène, et Katungu Sivahikia, Espérance, la cliente, tous habitants de Moulo. Ils ont été acheminés dans la morgue de l'hôpital général de Lubero avant tout autre programme d'enquête et funèbre. Ces deux cibles des bourreaux non encore bien connues avaient été prises sur l'axe routier Lubero-Kimboulou. Puis, elles ne donnaient plus de leurs nouvelles. Le président de la société civile Moussienene Kimboulou donne un témoignage irrelatif en expliquant que ce sont des dernières communications téléphoniques des victimes qui ont facilité de parvenir à localiser le lieu où elles se sont arrêtées jeudi dernier.
12: Où ils revenaient de Boutembo dans la soirée vers 17h alors qu'ils se rendaient à Moulo. Avant quelques kilomètres de Kimboulou, Kakule Sanane Lov a croisé un groupe de Ouazalendo qui lui ont obligé d'embarquer et de l'air. Atteignant Kimboulou, Kakule Sanane Lov a été contraint de passer au camp de Ouazalendo. Arrivés au camp, ils ont été retenus au cachot où ils ont fait des jours qu'ils soient abattus. Alors comme la fille communiquait avec sa famille et que la dernière conversation était, je cite, « Nous sommes déjà à Kimboulou », fait de citation. Ce vendredi, la famille a lancé un avis de recherche tout en précisant la dernière conversation de la dame, ce qui a permis à la population de fuir Kimboulou et Aviron. Vendredi, la moto de Kakule Sanane Love a été retrouvée et après filature, on a constaté que ce sont les Ouazalendo qui auraient laissé la moto à ses lieux.
11: Cette énième bavure de Ouazalendo perd la confiance entre population Ouazalendo au sud de Lubero, indique les forces vives.
3: Dans le même chapitre, mesdames, demoiselles et messieurs, paralysie d'activité socio-économique d'une manière partielle depuis l'avant-midi à commune de Lubero, chef-lieu du territoire des Lubero, ce lundi 4 mai 2026. La situation fait suite au meurtre des conducteurs des taxis-motos et sa cliente, dont les corps ont été découverts à Kimpulu dans une position des hommes identifiés comme des Wazalendo. Des foyers de feu et d'autres types de barricades freinent le passage aux usagers des artères principales de la commune de Lubero. Les conducteurs des mototaxis stationnent à leur parking. Ils ne veulent pas prester quelques particuliers seulement. Ces faufilent sur différentes routes pour aller se chercher de quoi vivre ça et là. Pendant ce temps, quelques commerçants hésitent d'ouvrir leurs portes. Par positive, c'est que les activités scolaires se déroulent normalement. En tout, il s'agit là d'une image de mécontentement de tout Lubero de suite la mort du taximen Sanan Love et sa cliente. Singulièrement, les réseaux des taximen au Congo Retak voudraient voir ses victimes être enterrées par les responsables de la structure aura conféré avec les gouverneurs militaires du Nord Kivu à Lubero au centre. Après avoir été torturé par un homme supposé être un agent de l'Agence nationale des renseignements, en hier samedi 2 mai 2026, Kakule Siwatu, l'habitant de Metela, dans la localité Bapakombe Pendekali, groupement Baswa Madiwe, est dans un état sanitaire critique actuellement. Le vrai motif de cet incident n'est pas encore clair. Kakule Swatou, à 19 ans, est dans un état très critique dans une structure sanitaire. Il a été référé depuis samedi même en provenance du centre de santé Metela. Un autre cas similaire est celui qui a touché Claude Kapakasi, président de la société civile de la dite localité de Bapakombe Pendekali. Mais cette fois, les auteurs seraient des éléments effarissés à Centrale. Toujours samedi, c'est lui qui a touché Claude Kapakasi, président de la société civile de la dite localité de Bapakombe Pendekali. Mais cette fois, les auteurs seraient des éléments effarissés à Centrale. Toujours samedi, et les soumettre possiblement à la justice militaire. Nous l'écoutons.
13: Et c'est vraiment étonnant et d'ailleurs ça révolte parce que ce sont des pratiques qui ne sont pas d'ailleurs encourageables par la loi de notre pays. Parce que nulle part, il n'y a pas une loi qui encourage ce genre de pratiques. Et d'ailleurs, dans le contexte de notre groupement, ce sont des pratiques qui risquent de révolter la communauté locale. C'est pourquoi nous demandons à ce qu'il y ait arrestation immédiate de ces auteurs, surtout l'agent du service de renseignement qui est bien connu. Et nous pensons que les sanctions envers ces auteurs, ça va encore servir comme une leçon et ça va peut-être améliorer tant soit peu et pour essayer de calmer les tensions de la population locale dans toutes les régions là. Parce qu'à Centrale, à Metal, alors ça crée déjà une sorte de méfiance envers le service de renseignement, envers le service de sécurité.
3: Avant les actualités sportives, suivez aussi cette actualité des routures où une épouse des militaires et son enfant sont morts dans une altercation et impliqué trois soldats des FARDC à Touha Kabina, une cellule du quartier Sayo dans la commune Moulekera de Beniville. Deux autres personnes ont été blessées dans la même circonstance, selon la société civile locale citée par Radio-Télévision Rwanzuru RTR Beni. Un sergent FARDC du nom de Mbuyamba a ouvert le feu sur son collègue avant de s'enfuir. Son collègue blessé s'est déchargé sur Madame Masika Laetitia, épouse de Mbuyamba, et sa fille Masika qui sont mortes sur place. Il a suite blessé par balle un autre militaire. Le premier tireur est toujours à fuite. C'est tout pour cette première partie de ce Radio Journal. Nous attendons Jusilé qui vient de faire aussi exactement son entrée dans ses studios Majesté de la RMBB pour les sports. Nous allons le retrouver après Jusilé.
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15: Dans quelques instants.
16: Merci amis sportifs. Voici les informations du sport.
15: la phase retour du championnat national de la division 2 dans la zone Est B s'est poursuivie ce dimanche 3 mai 2026 au stade André Van Velle. À première rencontre, le Daring Club Virunga de Goma a pris le dessus sur l'association sportive Makomi du territoire de Lubero par 3-2. Et à seconde explication, la Escabacha de Goma a battu par 1-0 l'OC Mungano de Bukavu. Et des matchs comptant pour le tournoi de football s'est joué ce dimanche 3 mai au stade.

0: Les CS Delta Force d'Oichai raison de FC Mwangaza a débini par un but à 0. À noter qu'en aller, les deux équipes s'étaient quittées sur un nul des débuts. Et cette victoire permet à l'équipe de Delta Force de se relancer dans cette compétition à phase justement retour. Et à seconde explication, l'US Mutsanga de Butembo l'a emporté sur l'OC Arc-en-Ciel de Walikale par 2-1. Et après ces deux matchs, le FC Mwangaza de Beni est à tête du classement avec 7 points, goal de différence plus 6. Il est suivi de l'US Mutsanga qui compte 7 points et Delta Force d'Oicha qui est troisième avec 5 points. Au site de Butembo, au stade des Katwa, tout à l'heure, le FC Magueira va croiser le FC Beni Sport afin de connaître les vainqueurs dans ce site de Butembo. C'est tout pour ces informations des sports.
1: Merci, Sélec Combré, de nous avoir présenté ces informations des sports. Nous attendons maintenant la revue des presse.
2: On s'accroche pour cette revue de presse sur votre radio.
1: Mesdames, Mesdemoiselles et Messieurs, bienvenue dans cette revue de presse de ce lundi 4 mai 2026 et produit totalement quinois, Mahombi Georgi, et à sa présentation. Le séisme Joseph Kabila et la fin de l'ambiguïté diplomatique, c'est le titre qui barre la une de presque tous les tabloïds et médias en ligne ce lundi matin. Les médias se réfère au fait que les États-Unis ont placé l'ancien président Joseph Kabila sur la liste des sanctions économiques à raison de son soutien présumé au M23. C'est dans ce cadre que l'Africa News, sanctions américaines contre l'ancien chef de l'État Joseph Kabila, Washington veut stopper l'hémorragie dans l'est de l'RD et Congo. Les États-Unis d'Amérique ont annoncé le 30 avril le dernier des sanctions financières à l'encontre de l'ancien président de la RDC Joseph Kabila Kabange. Les confrères notent dans un document officiel rendu public par Thomas Pigott, porte-parole du département d'État, les autorités américaines accusent Joseph Kabila de chercher à déstabiliser le gouvernement de la RDC en soutenant les rebelles de l'AFC-M23 qui occupent depuis plus d'une année déjà les villes de Goma, Bukavu dans l'est du pays. Concrètement, ces sanctions impliquent le jet de tous les avoirs et intérêts patrimoniaux de l'ancien chef de l'État qui se trouverait aux États-Unis et sous le contrôle des ressortissants américains. Les sanctions impliquent des entités détenues à plus de 50% par l'intéressé sont également strictement interdites. L'AFC-M23 est un groupe armé soutenu par le Rwanda, opérant dans l'est de la République démocratique du Congo. L'AFC-M23 agit comme sa coalition politico-administrative et cherchant à renverser le gouvernement de la RDC, a indiqué ses communiqués. Ces décisions américaines s'inscrivent dans le cadre des calendriers déjà marqués par des développements judiciaires et politiques majeurs. En septembre 2025, la justice militaire congolaise avait condamné l'ancien président Kabila à la peine de mort par contumace pour complicité avec la rébellion de l'AFC-M23. Et au mois de mars 2026, les États-Unis avait ciblé les forces de défense rwandaises RDC et quatre de leurs officiers supérieurs pour leur soutien opérationnel direct aux rebelles et FOV7 par les d'une fin d'ambiguïté pour le quotidien. Ce geste de Washington est une reconnaissance de la stratégie diplomatique de Félix Tshisekedi. Kinshasa n'est plus seul et ce qui l'a relevé du soupçon devient un constat international. Congo nouveau se montre toutefois plus niassé, titrant. Washington prêche dans le désert. Les tribdomadaires analysent les limites de ces sanctions. Les avoirs de l'ancien président sont difficiles à saisir car souvent logés dans

des circuits offshore ou des juridictions opaques en Asie et au Moyen-Orient. Le journal rappelle les précédents Cornel Nanga, dont les sanctions n'ont fait que nourrir le discours des radicalisations. Sur le terrain politique, rachérie les potentiels, la réaction ne s'est pas fait attendre. L'UDPS annonce déjà une marche de soutien à ces sanctions, tandis que des mouvements comme la Lucha dénoncent des mesures qualifiées de coloniales et arbitraires. C'est tout pour cette revue de presse. Merci, mesdames, demoiselles et messieurs, de nous rester toujours fidèles. Mahombi Georges Makeo était à sa présentation. Bon reste d'État, accompagné du programme de votre radio, la RMBB. Au revoir.

0: tous.
1: Et dès le début de ce journal, direction donc la capitale congolaise.
0: Les manifestations en ce moment dans les rues de Kinshasa pour soutenir les sanctions américaines contre l'ancien président Joseph Kabila. Pascal Moulegua nous attend sur place. On va revenir également sur cette attaque dans le centre du Nigeria en fin de semaine dernière. Une quarantaine de bergers peuls tués. Les victimes étaient accusées d'être des informateurs du groupe djihadiste Ansarou. Mahamat Idriss Déby met en garde contre les manœuvres de manipulation interne et externe pour diviser les Tchadiens. Le président du Tchad revient sur son déplacement de plusieurs jours la semaine dernière dans l'est du pays. Précision à suivre, François Mazet. À Casablanca, au Maroc, le marché sénégalais menacé de destruction. Inquiétude de la communauté subsaharienne. Nous entendrons le reportage de François Mferketadji.
1: Une question, jusqu'où iront les tensions entre le président sénégalais et son premier ministre?
0: Une nouvelle sortie de Bassirou Diomaye Faye ce week-end. Il dénonce la personnalisation autour d'Ousmane Sonko. Afrique Midi, on en parle avec notre invité, le professeur de sciences politiques, Maurice Soudiek-Dionne. Et puis cette semaine, on vous propose une série de reportages à Bangui. La situation déroutante, les cimetières de la capitale centrafricaine sont saturés. Organiser des obsèques est devenu un casse-tête. Reportage signé à Rolf Steve Domialeux dans une vingtaine de minutes.
1: Et d'abord donc, direction Kinshasa. On manifeste aujourd'hui dans les rues de la capitale congolaise.
0: Oui, manifestation à l'appel du parti présidentiel, un rassemblement pour soutenir les sanctions américaines contre Joseph Kabila, l'ancien président accusé par Washington et par les autorités de Kinshasa de soutenir les rebelles de la FCM-23 dans l'est du pays. Pascal Moulegua, vous êtes sur place. Le cortège s'était lancé. Quelle est l'ambiance ?
2: Mathieu, la marche devait débuter en début de matinée, mais elle a été retardée par la pluie. Peu avant 11h, des milliers de manifestants ont commencé à affluer vers la première rue du boulevard Lumumba. Dans cette mobilisation, les partis présidentiels UDPS Tshisekedi n'est pas seul. Des dizaines de formations de la majorité et des adeptes d'une église évangélique l'ont rejoint. Dans les cortèges, les slogans sont sans équivoque. Joseph Kabila maîtrisé, Kabila neutralisé, Kabila bientôt aux arrêts, scande dans une langue nationale des militants dès les premiers 100 mètres de la procession. Certains arborent les drapeaux de leur parti ou de leur leader. D'autres, vêtus de blanc, brandissent des pancartes et banderoles affichant des messages de soutien aux États-Unis. Parmi eux, Mukendi, un sexagénaire coiffé de deux fanions américains. Si Donald Trump est avec nous, qui sera contre nous, lance-t-il. Au cœur du cortège, des slogans en faveur d'un changement de la Constitution se font aussi entendre. Mais ce n'est pas le sujet à l'ordre du jour, tempère rapidement un chef des partis entouré de ses militants. La marche se dirige vers les palais du peuple, les sièges du Parlement. Une délégation restreinte doit ensuite se rendre à l'ambassade des États-Unis pour y déposer un mémorandum dont le contenu n'a pas encore été dévoilé.
0: Pascal Moulegua en ligne de Kinshasa. Je rappelle que le parti de Joseph Kabila a contesté les sanctions américaines en fin de semaine dernière. Le PPRD estime que Washington n'a fait que reprendre les arguments du pouvoir congolais. RDC, toujours, c'est une première depuis des mois. Une équipe humanitaire a réussi à atteindre le territoire de Minembwe dans les hauts plateaux du Sud Kivu, des deux côtés de la ligne de front. Pour y parvenir, ils ont obtenu des belligérants une trêve humanitaire de quelques jours, le temps que le convoi arrive, travaille, puis se retire. Patient Ligaudy, bonjour.
3: Bonjour Mathieu.
0: Patient, une première donation a été effectuée ce week-end. Qu'est-ce que ça nous dit de la situation sur place?
3: Eh bien, ce que les humanitaires du CICR ont trouvé sur place est très préoccupant selon les premières informations. Des structures de santé à bout de souffle, privées de médicaments et d'intrants depuis des mois, confrontées en même temps à un afflux massif de blessés liés au combat. Pour mesurer l'ampleur de la crise, le rappel des quelques chiffres, au moins 500 blessés ont été admis dans trois hôpitaux des hauts plateaux du Sud Kivu en trois mois, à Bukavu, à Uvira et à Fizi. Et ce week-end, des donations ont été faites des deux côtés de la ligne des fronts au centre de santé de Point Zéro, sous contrôle des FARDC et de leurs alliés, ainsi qu'aux hôpitaux des Mikenge Kipupu et des Minembwe, sous contrôle de l'FCM-23 et de leurs alliés. Ce que le convoi du CICR a pu apporter, c'est essentiellement du médical. Des deux côtés, la réalité est la même. Un désert médical, des blessés sans prise en charge suffisante, des communautés coupées des tout approvisionnement depuis plusieurs mois. Est-ce que ça change quelque chose durablement sur le terrain? La prudence s'impose et les faits sur le terrain le rappellent brutalement. Cette trêve obtenue au terme de mois des négociations discrètes avec les porteurs d'armes est restée fragile. Des frappes des drones ont été enregistrées vendredi et samedi, notamment à Rugezi.
0: Patient Ligaudy dans Afrique Midi.
1: 13h35 à Abuja. On va essayer d'y voir plus clair maintenant sur ce qui s'est passé en fin de semaine dernière dans le centre du Nigeria.
0: Il y a une quarantaine de bergers peuls tués près de la frontière béninoise, tués par une milice nigériane opérant aux côtés de l'armée, ainsi que, semble-t-il, par des miliciens venus du Bénin voisin. Moïse Gomis, les victimes étaient accusées d'être des informateurs du groupe djihadiste Ansarou.
4: Le responsable du gouvernement local de Borgou, Abdoulaye Nassir, confirme le déploiement de miliciens nigérians et il estime possible la présence de Béninois du fait de la proximité de la frontière. Ce responsable local rappelle aussi qu'une récente directive de l'État de Niger impose aux éleveurs des espaces précis de pâturage et selon lui, le non-respect de cette directive pourrait expliquer le recours à la force contre des éleveurs récalcitrants. Selon plusieurs témoignages recueillis par l'agence France Presse, c'est autour de Kabé, dans le district de Borgou, que de nombreux jeunes hommes ont été arrêtés. Soupçonnés d'être des informateurs d'Ansarou, un groupe armé lié à Al-Qaïda, ces jeunes gens appartiennent à la communauté Peul. Au total, une quarantaine de personnes ont été tuées selon Ahmad Ali, un chef traditionnel. Un autre habitant de Kabé parle, je cite, d'un raid préventif faisant suite aux menaces de certains éleveurs Peul de perturber les activités agricoles dans la zone. Fin de citation. Sollicité, l'armée nigériane et l'armée béninoise n'ont fait aucun commentaire. Moïse Gomis, Abuja, RFI.
0: Pourquoi des ressortissants nigérians en Afrique du Sud se font-ils agresser ? Question posée aujourd'hui à l'ambassadeur sud-africain en poste à Abuja. Il est convoqué par les autorités nigérianes. La semaine dernière, c'est son homologue en poste à Accra qui avait dû s'expliquer concernant également des incidents xénophobes contre des Ghanéens en Afrique du Sud. Ces dernières semaines, il y a eu une recrudescence d'incidents et de manifestations xénophobes et anti-migrants en Afrique du Sud. Officiellement, le pays compte plus de 3 millions d'étrangers, un peu plus de 5% de sa population.
1: Afrique Midi, on va faire le point maintenant sur la situation au Mali.
0: C'était il y a 9 jours maintenant, l'offensive conjointe des djihadistes du JNIM et des rebelles du FLA. Offensive marquée notamment par la mort du ministre de la Défense. David Bachet, bonjour.
5: Bonjour, bonjour à tous.
0: David, à l'heure qu'il est, un calme précaire règne sur le terrain.
5: Dans le nord, la ville de Kidal est toujours aux mains du FLA et du JNIM, qui contrôlent également Tessalit depuis vendredi. Ce camp a été déserté par l'armée malienne et l'Afrika Korps russe. Leur convoi est ensuite arrivé à Aguelok, où les signes d'un départ ont aussi été rapportés, mais qui n'a pas été abandonné. Les habitants des régions du nord s'interrogent sur la prochaine cible des groupes armés. Après avoir subi plusieurs attaques à Gourmararous, l'armée malienne y a mené des frappes aériennes pendant le week-end. L'Afrika Korps russe a de son côté multiplié les revendications invérifiables de djihadistes neutralisés dans les régions de Sékou. Oui, plusieurs axes.
0: À Bamako, le JNIM opère sans le FLA, David, et là, les djihadistes mettent en œuvre leur blocus.
5: Oui, plusieurs axes reliant la capitale au reste du pays sont coupés. Des habitants expliquent ne plus pouvoir emprunter les routes menant vers Kaï, Ségou et Sikasso. Rien ne manque à ce stade dans la capitale, mais certains ont commencé à faire des stocks par précaution. Vendredi, un important convoi de citernes a tout de même pu entrer dans la capitale sous escorte militaire. Au cours des 8 derniers jours, d'effroyables scènes de lynchage ont eu lieu. Des hommes sans armes, accusés d'être des djihadistes, ont été brûlés et dépecés en pleine rue. Impossible de connaître le nombre de cas précis, certaines sources parlent d'une dizaine. L'aéroport de Bamako fonctionne, mais la compagnie Égyptair a annulé ses vols pour le pèlerinage, affectant 4000 passagers, en raison notamment du contexte sécuritaire. Le lycée français de Bamako passe ce lundi en enseignement à distance et ses salariés français ont ordre de quitter le Mali.
0: Le Mali et les précisions de David Bachet d'Afrique Midi.
1: Direction le Tchad à présent. C'est ce qu'on appelle un débriefing.
0: Oui, vous le savez, le président du Tchad, Mahamat Idriss Déby, a passé une partie de la semaine dernière dans le Wadi Fira, dans l'est du pays. Un déplacement après des violences intercommunautaires qui avaient fait plusieurs dizaines de morts. À l'issue de ce déplacement, l'équipe de Mahamat Idriss Déby vient de publier un long entretien. François Mazet, bonjour.
6: Bonjour.
0: François, dans cet entretien, le président met en garde contre les manœuvres de manipulation interne et externe pour diviser les Tchadiens et il dénonce essentiellement les conséquences de la guerre au Soudan voisin.
6: Oui, le chef, c'est celui qui, sur le terrain, a déjà expliqué Mahamat Idriss Déby pour valoriser les déplacements qu'il entreprend dans chaque région frappée par des conflits locaux. Il est de mon devoir de constater moi-même la situation et de prendre les dispositions nécessaires, a-t-il dit au sortir de 5 jours passés dans le Wadi Fira. Quand nombre d'observateurs s'inquiètent de déplacements illusoires en l'absence de solutions aux problèmes de fond à l'origine de ces violences. Pour le chef de l'État tchadien, la cause est à chercher du côté du Soudan. Armées soudanaises et FSR ont tout fait pour que le conflit déborde au Tchad, dit-il. Les belligérants l'ont sciemment transformé en conflit intercommunautaire, en jouant sur les fibres ethniques des populations à cheval sur les deux pays, accuse Mahamat Idriss Déby. Celui-ci rappelle que contrôler la circulation des armes le long de 1500 km de frontières est difficile. Tant qu'il y a des armes entre les mains des civils, nous n'aurons pas la paix, a-t-il dit, faisant du désarmement des populations la priorité, alors que certains responsables communautaires s'inquiètent d'un processus de désarmement inégal et qui tournerait à l'opération de confiscation de biens, notamment des moyens de transport. Le président tchadien a également menacé les autorités provinciales et traditionnelles. Elles doivent assumer leurs responsabilités ou on leur enlèvera ces responsabilités. Il fait également de ces autorités les garants de l'unité... Il fait également de ces autorités provinciales et traditionnelles les garants de l'unité nationale et du vivre ensemble au Tchad.
0: François Mazet en direct d'Afrique Midi.
1: Au Togo, l'Alliance nationale pour le changement exige la libération de Honoré Sitsopé Sokpor.
0: Celui qui est surnommé Affectio est détenu depuis une dizaine de jours maintenant. Il attend toujours d'être présenté à un juge. Détention arbitraire, c'est ce que dit l'ANC. L'an dernier, Affectio avait déjà été arrêté après la publication d'un de ses poèmes sur les réseaux sociaux. Il était devenu un symbole de l'opposition. Mais cette fois, il aurait été interpellé fin avril alors qu'il prenait des photos d'un chantier à côté de chez ses parents. Pour le président de l'ANC, Jean-Pierre Fabre, il s'agit clairement d'une incarcération abusive et d'un harcèlement.
7: Quel est le danger de prendre des photos? Est-ce que nous sommes dans un cas de secret défense? Est-ce que le site sur lequel il a pris la photo est interdit? On ne peut pas prendre des photos sur un chantier public? Donc tout ça ne tient pas la route. Nous sommes toujours dans le cas de violation abusive, violation de la loi, comme le Togo sait le faire depuis des décennies maintenant, vis-à-vis de l'opposition et vis-à-vis des citoyens. Vous savez, c'est un pays où on brime tout le monde. Il a été brutalisé, jeté par terre et entraîné à la brigade de gendarmerie d'Agoyenvi. Il n'a pas été présenté à la justice. Et il fait plus d'une semaine qu'il est détenu en violation de la loi qui prescrit 4 jours maximum. Qu'on le libère, parce que c'est un motif non valable. On ne peut pas garder une personne en détention pour le motif qu'il a pris des photos sur un chantier public. Ça n'est pas normal.
0: Jean-Pierre Fabre, le président de l'Alliance nationale pour le changement au Togo, à propos de l'interpellation d'Affectio. Jean-Pierre Fabre avec Alexandra Branjon.
1: Direction le Maroc. C'est un vrai sujet d'inquiétude pour les ressortissants d'Afrique subsaharienne.
0: À Casablanca, après la démolition du quartier populaire près de l'ancienne Médina, c'est au tour du marché sénégalais d'être menacé de destruction. 300 à 400 personnes y travaillent tous les jours. François Mferkataji, Afrique de l'Ouest comme Afrique centrale, c'est tout un pan de la vie communautaire subsaharienne qui pourrait bientôt disparaître.
8: Ici, c'est une famille.
9: Il est à peine 11h du matin et le garba de Vanessa Graslegué embaume déjà les petites allées du marché. Ce plat emblématique de Côte d'Ivoire se vend ici 5 fois plus cher qu'au pays. Mais c'est le prix de la nostalgie d'une communauté qui se compte en plusieurs dizaines de milliers de personnes à Casa. Originaire de Youpougon à Abidjan, résidente au Maroc depuis plus de 15 ans, Vanessa Graslegué voit dans la destruction annoncée du marché une menace directe sur son gagne-pain.
8: Bien sûr que ça fait peur parce que grâce à ce marché, nous arrivons à nourrir nos familles, nous arrivons à payer nos loyers, nous arrivons en tout cas à régler un peu quelques problèmes. Et on ne peut pas venir nous dire du jour au lendemain on va casser le marché sans nous trouver une place exacte.
9: Ce marché se trouve au cœur d'un axe stratégique entre le centre-ville historique du début du XXe siècle et la célèbre mosquée Hassan II, symbole de Casablanca. Les autorités souhaitent y percer une large avenue pour dégager les perspectives et développer le tourisme. Olga, ivoirienne, vendeuse de manioc et de gombo, craint

0: Le pire, si aucune solution de relocalisation n'est trouvée.
1: On veut nous déguiper, on ne sait pas où ils vont nous jeter. On ne sait pas où on va aller, on ne sait pas quoi faire. Et puis on est là, on est dans le noir. Moi, je prie le bon Dieu que pas, on nous dépose ailleurs pour qu'on puisse faire quelque chose d'autre encore. Pour ne pas qu'il y ait des vols, des agressions, et puis la prostitution, tout ça là, tu vois.
0: Salon de coiffure, onglerie, étal d'épices et de vivres. Le marché dit sénégalais de la Médina de Casablanca compte un peu plus de 200 commerces. François Mferkataji, Casablanca, RFI.
2: Comme tous les jours, on continue de faire la connaissance des prétendants au prix Marc-Vivien Foé.
3: Un prix qui récompense le meilleur joueur africain évoluant dans le championnat de France de football en Ligue 1. Place aujourd'hui à Lamine Camara. Cédric Oliveira, l'international sénégalais, est devenu l'une des valeurs sûres à Monaco et il est un prétendant naturel au trophée.
4: 22 ans et déjà une troisième saison en tant que titulaire en Ligue 1, Lamine Camara commence à avoir de la bouteille. Blessé en début d'exercice, voilà le Sénégalais en pleine possession de ses moyens pour briller dans l'entrejeu monégasque, selon le consultant pour Radio Foot International, Patrick Julliard.
5: En particulier depuis son retour de la CAN, je trouve qu'il est monté en puissance. Il continue à être un joueur qui a l'œil et qui fait des bonnes passes, qui arrive à trouver les bons espaces, à bien lancer ses attaquants. Donc oui, c'est la confirmation, mais moi j'avais aucun doute.
4: Formé à Génération Foot comme son idole Sadio Mané, Camara a suivi le même chemin pour rejoindre Metz, club partenaire en 2023, avant de signer une première saison aboutie en Lorraine. Courtisé par de nombreux clubs, c'est à Monaco qu'il a choisi de poursuivre sa carrière, où il fait parler ses qualités, surtout depuis l'arrivée de Sébastien Pocognoli sur le banc monégasque en octobre dernier.
5: Ça tâtonnait un peu avant, lors de la nomination du Belge. Sa nomination est avant tout la récompense de sa régularité, de son installation vraiment dans les milieux de terrain qui comptent en Ligue 1 et notamment à l'AS Monaco.
4: Déjà prétendant au prix Marc-Vivien Foé la saison dernière, l'homme aux 30 sélections avec le Sénégal et titulaire lors de la finale de la CAN va tenter d'aider Monaco à se qualifier pour la Ligue des Champions avant de se concentrer sur la Coupe du Monde l'été prochain. Une grande première dans sa jeune carrière.
3: Cédric de Oliveira, la fête toute la nuit. C'était tout à l'heure à Dimbokro, nous sommes dans le centre de la Côte d'Ivoire, Dimbokro qui accueillait le grand concert de clôture du FEMUA, le Festival des Musiques Urbaines, 18e édition, c'est donc refermé aujourd'hui au petit matin. Guillaume Thibault était sur place.
6: Dimbokro, est-ce que ça va ?
7: Chauffé comme jamais par l'ambianceur Kejevara, l'immense foule de la cité du bonheur partagé et du soleil radieux a transformé cette ultime soirée du FEMUA 18 en une immense fête populaire.
8: Franchement, c'est pas facile avec les problèmes, les crises dans le monde, en Afrique, au Moyen-Orient. Il faut des artistes quand même qui arrivent un temps soit peu à te faire oublier tes soucis.
7: Enfant du FEMUA, un certain Alpha Diallo, Black M, a pris le train du plaisir et du bonheur de Dimbokro en marche.
9: Vu que le monde va mal, et ben, on manque d'amour dans ces moments-là. Là, comme le FEMUA, comme on dit, il n'y a pas son deux. Ça veut dire que ça n'a pas d'égal. Ma musique sert à ça. Ça sert à faire voyager, à oublier les problèmes, à rêver.
7: Bête de scène, accompagné par des musiciens déments, le génie de Kpalezo, Mewé, a transcendé le public déjà déchaîné pour une soirée d'anthologie devenue mythique et mystique.
10: L'amour est le socle. Quand on arrive sur scène, c'est pour communier, c'est pour transmettre, c'est pour échanger, c'est pour partager avec notre public. On est...

0: Guillaume Thibault, Dimbopro, RFI.
1: En Côte d'Ivoire, il est midi et 48 minutes.
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1: Un coup d'œil à ce qui fait l'essentiel de l'actualité internationale aujourd'hui et le flou d'abord concernant le détroit d'Ormuz. L'armée américaine dément toute frappe contre l'un de ses navires, comme l'affirme l'agence iranienne de presse Fars. De son côté, Téhéran menace d'attaquer tout bateau qui s'approcherait du détroit et la marine iranienne dit avoir déjà repoussé un navire américain. Dans ce contexte, les Émirats arabes unis affirment que l'Iran a tiré deux drones sur un pétrolier de sa compagnie nationale. L'Allemagne a dit vouloir engager un dialogue plus étroit avec les États-Unis, déclaration après des tensions ces derniers jours. Tensions qui ont amené Donald Trump à annoncer un départ de 5000 soldats américains sur les 36000 actuellement présents sur le sol allemand. Et face aux États-Unis qui se désengagent de l'OTAN, les Européens et le Canada sont réunis en Arménie aujourd'hui pour montrer qu'ils font bloc. Les Européens veulent aussi profiter de la volonté de l'Arménie, ancienne république soviétique, de se détourner de la Russie. Et puis les passagers du bateau de croisière où un antivirus a été repéré ont été empêchés de débarquer au Cap-Vert. Ils pourraient être conduits vers les îles espagnoles des Canaries. 149 personnes de 23 nationalités sont à bord. 3 ont succombé à cet antivirus, maladie qui peut entraîner une détresse respiratoire. Mais selon l'OMS, le risque de propagation est faible. Tout de suite, l'invité d'Afrique Midi. On va revenir sur ces tensions au sommet de l'État sénégalais. Tensions entre le président Bassirou Diomaye Faye et son premier ministre Ousmane Sonko. Nouvel épisode ce week-end avec les propos du chef de l'État sur lesquels vous revenez avec votre invité Mathieu Vendrely. Vous recevez Maurice Soudiak Dion, professeur agrégé de sciences politiques à l'université Gaston Berger de Saint-Louis.
3: Professeur Maurice Soudiak Dion, bonjour.
4: Bonjour.
3: Professeur, dans un entretien à la télé samedi soir, le président Bassirou Diomaye Faye a évoqué ce qu'il appelle la personnification excessive autour de son premier ministre Ousmane Sonko. Est-ce que, d'après vous, on a désormais atteint un point de non-retour dans cette rivalité entre les deux hommes ?
4: Naturellement, il n'y a peut-être pas un point de non-retour puisqu'ils sont encore ensemble. Mais en tout cas, il y a une concurrence entre associés rivaux qui se précise de plus en plus et qui se cristallise entre les deux hommes. Et samedi, le président de la République a dit à deux reprises qu'il n'y avait pas de dualité au sommet, qu'il ne pouvait pas y en avoir puisque c'était lui qui nomme son premier ministre.
5: Voilà, merci beaucoup, même si je n'ai pas annoncé que c'est pendant 20 minutes pour les nouveaux auditeurs, enfin l'auditrice aussi, mais pour l'instant, nous vous fixons vraiment en intelligence qui, chaque lundi, la Radio France, nous l'écoutons pendant 20 minutes des 14h30 à 14h50. Après, nous avons toujours 30 minutes de notre émission Mouvement Focolari pour l'instant. Et c'est une rediffusion, mesdames, mesdemoiselles et messieurs, jusqu'à 15h20. C'est parti.

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Objectif que les auditeurs soient capables de protéger leur santé mentale en milieu de service, voilà, pour ne pas dire au travail. 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

0: 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C'est parti.
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3: Merci beaucoup. Je voulais communiquer brièvement sur la situation que nous avons connue concernant les carburants pour dire qu'il y a quatre causes qui causent cette crise. La première, c'est une crise mondiale qui est provoquée par un président qui n'est pas tranquille s'il n'a pas provoqué des voisins ou même des voisins lointains. Il s'appelle Trump, le président des États-Unis, qui a provoqué l'Iran, et l'Iran a bloqué le détroit d'Ormuz, et ça crée un désordre mondial, même au niveau de l'Organisation mondiale du pétrole. Et donc, il y a du désordre mondial, et pour cette question-là, il n'y a pas de mention à faire. Il n'y a même pas une personne interpellée au pays. C'est une crise qui est au-dessus de nous. La deuxième raison, c'est au niveau du Sidonia, au niveau de la frontière, le ministre de l'économie a bougé la structure des prix. Et il y a eu hausse dans la déclaration de la marchandise, principalement du carburant, pour 36 mètres cubes de mazout, alors qu'on payait 30 millions de francs congolais. Aujourd'hui, on en est à 51 millions de francs congolais. Et l'essence, on en était à, pour 40 mètres cubes, on était à 32 millions de francs congolais. Aujourd'hui, on est à peu près 41 millions de francs congolais. La solution, c'est au niveau des députés. Nous allons voir le ministre, le vice-premier ministre de l'économie pour discuter avec lui sur les raisons de cette hausse. Et donc, nous allons nous y mêler. D'ailleurs, il y a une délégation des commerçants de l'Ituri qui est déjà ici, qui est venue aussi discuter avec lui. Alors, la plus grande raison, c'est au niveau de la province. Et nous avons constaté que la province perçoit 5 fois presque pour la même raison. 4 fois, c'est pour la même raison. Ce sont les infrastructures routières et aéroportuaires. La province perçoit 2 000 $ par véhicule. Ce sont les 2 000 qui étaient défalqués du Foner. Et la province les a substitués à taxes provinciales pour la construction des routes et des aéros. Et le mal, c'est que c'est perçu par une association privée de déclarants à douane qui perçoivent cet argent à la main et qui n'est pas perçu directement à la banque. Et les commerçants ont déjà dénoncé plusieurs fois pour dire que c'est pas normal que ça se passe comme ça, mais dommage, hein, il n'y a pas de changement. Donc nous voulons amicalement demander qu'on puisse supprimer cette affaire et qu'on laisse les déclarants aller nous aider à déclarer nos marchandises. La deuxième taxe qui est perçue, elle est à taxe de développement, elle est vieille, et cette taxe, c'est 1 000 $ par véhicule. Donc 2 000 plus 1 000, ça fait 3 000 $ par camion. Et ça, c'est beaucoup. Et la troisième taxe, c'est 100 $ une fois de plus par véhicule pour la voirie urbaine. Quatrième, c'est une taxe de réservation de véhicules, au pompe les pneus et autres, on demande 50 $. Et enfin, c'est le péage qui est géré par la CAD, c'est que les exportateurs de cacao, eux aussi perçoivent 50 $ par véhicule, soi-disant pour les infrastructures urbaines et rurales, et ainsi de suite. Donc, tout ça, ça fait que nous avons une bagatelle somme de 3 200 qui doit être payée par véhicule et qui entre dans le prix du carburant. Ça hausse le prix à l'Est, ça hausse le prix particulièrement en territoire de Beni, en ville de Beni, à Rubero et à ville de Butembo. C'est anormal. Hein? Partout ailleurs, on ne fait pas ça. Et donc, il est important qu'on puisse y réfléchir. Mais au-delà, il y a le ministre de la Santé qui a introduit une nouvelle taxe de la santé universelle de 2%. Comme je l'ai dit, ici, personne ne va tromper personne pour dire qu'on va interpeller le ministre, on va faire ceci. C'est la loi. Et c'est la présidence de la République qui est derrière ces dossiers. Et donc, nous ne pouvons que nous plier. Mais la réalité, c'est que la taxe de 2% sur une poche de ciment allait faire que le ciment partirait de 13 $ à 13,26, pas 13,5. 13.26, si on calcule comme des illettrés qui ne connaissent pas ce qu'on appelle valeur type. Donc en réalité, ça doit être plus bas. Une poche n'irait jamais au-delà de 13.26. Et si on en est arrivé là, c'est un problème de gouvernance au niveau de la province et au niveau de la division de l'économie et des services urbains de l'économie qui n'ont pas communiqué avec les importateurs de ciment et les vendeurs de ciment. Et donc nous demandons au gouverneur militaire, mon général, donner l'ordre au chef de division de l'économie pour qu'il explique aux commerçants le petit changement qu'il y a eu, pour que les mamans puissent mettre au monde gratuitement et que les centres de santé, les postes de santé soient payés, puisque ces postes, ces centres réclament que le gouvernement ne paye pas. Pour qu'on ait l'argent, ce sont les 2% là. Nous, les députés, nous suivrons pour que cet argent parvienne au niveau des structures de santé. Pour l'avenir, nous exhortons les uns et les autres à enlever l'argent entre les mains des privés. L'État est créé avec des fonctionnaires spécialisés qui ne sont pas commerçants pour qu'ils soient impartiaux. C'est eux qui doivent percevoir l'argent de l'État. De deux, nous allons pousser le ministère de l'économie à stabiliser le prix et à ne pas déstabiliser le prix comme il l'a fait de trois. Nous allons réfléchir avec le gouvernement provincial sur la suppression de certaines taxes. Il y en a de trop. Et enfin, nous allons demander au gouvernement provincial d'encourager les commerçants à faire des entrepôts, des grands entrepôts et des réserves pour que chaque fois qu'il y a crise, nous ne puissions pas subir directement la crise et que nous ayons la réserve au prix ancien et aux conditions anciennes, que nous soyons en train de consommer à discuter plutôt qu'à créer des crises. Voilà donc la réflexion que nous avons voulu partager, les informations. Nous pensons que si nous sommes trompés, ou s'il y a des contre-vérités dans ce que nous disons, les micros des journalistes sont libres. Ceux qui pensent que je n'ai pas dit vrai doivent passer dans les médias pour éclairer la population et que nous puissions pas créer des psychoses d'insécurité alors que l'armée a fait du bon travail en donnant une paix relative. Et merci aussi aux amis ougandais qui ont prêté la main forte pour que Benville, le territoire, soit débarrassé. C'est là que nous encourageons que Lupero, Mombasa et toutes les autres provinces de la Tchopo et les territoires de la Tchopo sont débarrassés de l'ADEF. Et merci aussi au gouvernement, puisque la menace du M23 qui doit arriver à Béni semble aussi s'apaiser. Nous encourageons le gouvernement provincial à gouverner dans l'intérêt du développement maintenant. Merci beaucoup.
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5: Bienvenue à l'écoute de ce flash des formations mis en onde par Diamarcy Kaini. Je m'appelle Ghislain Kiyombo. Lancement ce lundi 4 mai 2026 des épreuves hors session de l'examen d'État, édition 2026. À province éducationnelle en Nord Kivu 2, les cérémonies officielles ont eu lieu à l'Institut Kambali, centre numéro 2. C'est la coordinatrice principale en charge de l'éducation en Nord Kivu qui les a lancées. Déjà à 8h, les finalistes et candidats à cette session étaient dans la cour. Les autorités scolaires arrivaient spontanément en attendant l'arrivée de la déléguée du gouverneur de province. Avant l'ouverture de la malle, les discours se sont prononcés. Le maire de Butembo, le commissaire supérieur principal, Moabaye Kitely-Roger, après les hommages aux autorités du pays avant d'inviter l'autorité provinciale à lancer les épreuves, a remercié tous les partenaires de l'éducation qui ont tenu pour que cette année arrive à sa fin. Paralysie d'activités socio-économiques d'une manière partielle depuis l'avant-midi à commune de Lubero, chef-lieu du territoire de Lubero, ce lundi 4 mai 2026. La situation fait suite au meurtre des conducteurs des taxis moto et sa cliente, dont les corps ont été découverts à Kimbulu dans une position des hommes identifiés comme des Wazalendu. Des foyers de feu et d'autres types de barricades freinent le passage aux usagers des artères principales de la commune de Lubero. Les conducteurs de mototaxis stationnent à leur parking et ne veulent pas prester quelques particuliers. Seulement se faufilent sur différentes routes pour aller se chercher de quoi vivre ça et là. Et le monde a célébré la journée de la liberté de la presse dimanche, hier 3 mai 2026. C'est une journée qui offre cette année une occasion cruciale de réaffirmer la liberté d'expression des journalistes dans l'exercice de leur métier à toutes circonstances. Mais à province de l'Ituri, les journalistes semblent n'avoir pas cette latitude d'informer, de former et d'éduquer au travers de leurs médias, faute de sécurité ce jour. D'ailleurs, certains d'eux vivent sur place comme déplacés des guerres après avoir fui les affres de la guerre au nord Kivu et au sud Kivu. C'est 3 mai, ils ont lancé SOS à vue de l'amélioration des conditions de leur travail. Et les entraîneurs de l'association sportive Nyuki de Butembo déclarent avoir construit petit à petit un bon effectif de joueurs pour la suite de la compétition nationale de la division de la zone STB et bien préparer la saison prochaine. Il a dit ce dimanche 3 mai 2026 à l'issue d'une assemblée générale extraordinaire d'évaluation de la saison à court tenue au jardin culturel situé sur rue Kinshasa. Victor Chikabilo alias Chichi, entraîneur principal de l'équipe de Butembo, se réjouit devant l'assemblée et devant les présidents du comité, l'honorable Mindoulé Mitolo Crispin, que l'équipe commence à se retrouver davantage avec la découverte d'une équipe type. Voilà autant d'informations qui vous seront développées à 18h pour notre série des journaux parlés.

3 minutes ont suffi pour suivre notre votre flash des formations avec Kambal et Kiombo et Gisley, qui nous disons merci. Et merci aussi à la technicité d'Edien, merci à Kaini, sous la supervision, l'assistance de celui qu'on appelle notre monsieur de Fataki Remias. Moi, c'est mon bijou Georges Makeo. Je vous ai servi dans le cadre de la régie d'Antenne. Pour l'instant, nous allons nous retrouver dans d'autres programmes. Nous annonçons d'ici 17h15 minutes, vous allez suivre notre émission Kumbuka Kesho. Kumbuka Kesho jusqu'à 17h45, comme le programme l'indique. Et de 14h45 à 18h sera notre troisième tranche des publicités, de 18h à 19h. Ce sera notre série de journaux parlés à langue, Swahili, Kinan des Français. Merci beaucoup de votre sympathique attention accordée au programme jusqu'à ce que nous allons, comme on l'a toujours dit, fermer et atteindre la fin de notre programme de ces lundis. Merci, au revoir, merci.

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4: D'abord, les grands titres ce soir. Début ce lundi 4 mai 2026, les épreuves hors session de l'examen d'État, édition 2026, à province éducationnelle Nord-Kivu 2. L'ego a été donné à l'Institut Kambale sur fond des discours des autorités scolaires et politico-administratives. À Goma, tout a commencé normalement. Les activités socio-économiques paralysées la journée de ce lundi au chef-lieu du territoire de Lubero, la communauté locale a ainsi exprimé sa colère suite à la mort d'un taximen et sa cliente. Leurs corps ont été retrouvés sous le sol dans une position au Wazalendu à Kimbulu. Et structuration des prix, dialogue avec le commerçant et suppression de certaines taxes à province telles que déjà ordonnées par le gouvernement central. C'est autant des pistes des solutions à la crise économique. À République démocratique du Congo, professeur Arsène Mouaka le propose, à déplorant la mauvaise gouvernance dans les affaires économiques centrales. C'est autant des pistes des solutions à la crise économique. À République démocratique du Congo, professeur Arsène Mouaka le propose, à déplorant la mauvaise gouvernance dans les affaires économiques. 2026, des épreuves hors session de l'examen d'État édition 2026 à province éducationnelle Nord-Kivu 2. Les cérémonies officielles ont eu lieu à l'Institut Kambale, centre numéro 2. C'est la coordonnatrice principale à charge de l'éducation au Nord-Kivu qui les a lancées. Stalé Mwindo était présent pour Radio Motobutu Beni. Voici son reportage.
5: Déjà à 8 heures, le finaliste candidat à cette session était dans la cour de l'Institut Kambale. Les autorités scolaires arrivaient spontanément en attendant l'arrivée de la déléguée du gouverneur de province. Avant l'ouverture de la malle, les discours ont été prononcés. Le maire de Butembo, le commissaire supérieur principal, Moabaye Kiteli Roger, après les hommages aux autorités du pays et avant d'éviter l'autorité provinciale, a lancé la session, a remercié tous les partenaires de l'éducation qui ont tenu pour que cette année arrive à sa fin et les élèves pour la résilience dont ils font preuve.
6: Je vous demande de garder votre sang-froid durant les épreuves que vous allez affronter ainsi. Restez une bonne morale. Mettez hors de vos pensées, l'esprit de fraude, de tricherie, de corruption, de concussion et j'en passe.
5: Prenant la parole, le directeur provincial de l'éducation à province éducationnelle Nord-Kivu D a indiqué que le nombre
6: de bonne morale. Mettez hors de vos pensées, l'esprit de fraude, de tricherie, de corruption, de concussion et j'en passe.
5: Prenant la parole, le directeur provincial de l'éducation à province éducationnelle Nord-Kivu D a indiqué que le nombre de la réponse du gouvernement à leurs revendications.
7: De faire preuve du professionnalisme et surtout du patriotisme en s'abstenant à toute forme.
5: Parole, le directeur provincial de l'éducation à province éducationnelle Nord-Kivu D a indiqué que le nombre de la réponse du gouvernement à leurs revendications.
7: De faire preuve du professionnalisme et surtout du patriotisme en s'abstenant à toute forme.
5: L'État constitue un enjeu de souveraineté de l'État congolais et un instrument de cohésion car même dans les zones sous contrôle rebelle, le même épreuve s'y déroule. À elle d'annoncer que pour lutter contre la fraude et l'introduction des technologies et ainsi garantir la crédibilité de l'État, un centre d'escanage des copies d'examen est déjà implanté à Butembo.
8: La lutte contre la fraude est menée et vise à protéger cette certification.
5: L'introduction des technologies et ainsi garantir la crédibilité de l'État, un centre d'escanage des copies d'examen est déjà implanté à Butembo.
8: La lutte contre la fraude est menée et vise à protéger cette certification.
4: Du boycott de la suite des activités continue.

0: d'être brandi. Les enseignants, c'est la bonne voie à arrêter un examen. Pour sa part, qui vous rassure que ça soit court, Maombi, Georges Makeo, c'était dans une interview.
1: Au cours d'une interview accordée à la presse lundi 4 mai, à l'issue du lancement des épreuves hors session de l'ex-État, Mikael Okoro Batondi, président et porte-parole de l'intersyndicale professionnelle des enseignants en province éducationnelle Nord Kivu 2, a mis en garde les gouvernements qui n'avaient pas finalisé la paix des prestataires lors de l'édition 2025. Selon lui, les gouvernements qui avaient promis prendre à charge tous les coûts liés aux épreuves certificatives n'avaient décaissé que 50% de la somme. Ce qui a préjudicié les prestataires, dont les enseignants, examinateurs et les surveillants. Mikael Okoro veut voir le gouvernement prouver sa bonne foi avant qu'une décision ne soit prise, même en pleine session.
2: Nous avions été tous soulagés et nous avions apprécié. Nous qui sommes stressés par la situation connue de tout le monde, mais au grand regret, nous avions constaté que le gouvernement, au lieu qu'il donne les 100% des frais qui étaient dits à ces épreuves, le gouvernement n'a donné que 50%. De ses frais. Et cela a impacté négativement sur la passation des épreuves certificatives. Nous les avions alertés, mais jusque-là, rien n'a été fait. Et c'est une aberration de constater que le gouvernement, même pour cette année scolaire, en tout cas, le gouvernement central n'a rien décaissé. Et nous nous sommes dit que dans les 48 heures que sur rien ne fait, nous allons demander à nos affiliés de cesser, de stopper.
1: Pour leur part, les spectateurs annonçaient déjà le boycott de la session. Ils affirment avoir accepté de se remettre au travail sur base des promesses du gouvernement et par souci patriotique.
2: C'est sur rien ne fait, nous allons demander à nos affiliés de cesser, de stopper.
1: Pour leur part, les spectateurs annonçaient déjà le boycott de la session. Ils affirment avoir accepté de se remettre au travail sur base des promesses du gouvernement et par souci patriotique.
3: C'est le gouvernement fera. Vous savez que les évaluations, c'est tout un processus. Si le gouvernement ne paye pas, il arrivait à nous tromper par des promesses pour que nous puissions passer cet examen. Les restes d'activités, nous ne les ferons pas. Il y a la correction. Il y a les autres évaluations qui sont en cours. Dans ce cas-là, nous n'allons pas vraiment y participer parce que nous avons présenté notre bonne foi et nous ne voulons pas que nous puissions être tenus responsables de la mauvaise passation des évaluations.
1: À la même occasion, Prisca Luanda Kamala, coordonnatrice principale à charge de l'éducation au Nord Kivu, a rassuré que la province est en contact avec les autorités du Kinshasa. Il croit que le gouvernement va tenir sa promesse afin que les enseignants et inspecteurs soient remis dans leurs droits.
4: Les diplômes d'État délivrés par les ministères de l'Éducation nationale et Nouvelle Citoyenneté est un premier document officiel indispensable pour l'accès aux études supérieures et universitaires. La lutte contre la fraude et l'introduction des technologies est menée et vise à protéger cette certification contre la falsification et à garantir ainsi la crédibilité de l'État. C'est pourquoi, dans la logique de la recherche de la perfection, un centre d'escannage des copies d'examen est placé à Butembo et sera opérationnel dès cette édition.
1: Depuis la résurgence du M23, les gouvernements congolais avaient pour s'y plier aux parents aujourd'hui dans cette partie en proie à la guerre.
0: Et à Goma, ville siège du M23, a essayé les épreuves préliminaires de l'examen d'État exercice 2025-2026 ont été également lancées. C'est lundi 4 mai, selon les informations livrées par les secteurs éducatifs de la province éducationnelle du Nord Kivu 1, entièrement occupé par le mouvement insurrectionnel. Plus ou moins 20 000 candidats affrontent la hors session lancée ces jours par la dissertation. Et malgré la situation sécuritaire et économique fragile dans la région, les concernés se montrent résilients. Quelques-uns ont été rencontrés à la sortie des centres de passation de ces évaluations officielles. Ils nourrissent l'espoir de réussir car les épreuves reflètent fidèlement les connaissances acquises au cours de leur formation, la prise en charge des frais par l'État congolais et saluée aussi par les élèves. Cette prise en charge soulage les parents et permet à tous les candidats de se présenter, dans les centres d'examen à toute tranquillité. Quelques élèves de Goma s'expriment.
5: Vraiment, c'était tellement bon parce que à l'école, on nous avait appris comment faire la dissertation et c'est ce qu'on vient de rencontrer ici.

0: dans l'épreuve ici à l'école, on vient de faire vraiment l'examen et de bien passer. De mon côté, j'ai pas vu les difficultés. Nous remercions le gouvernement qui nous a permis de passer l'examen gratuitement et nous disons que Dieu puisse les bénir. Nous espérons que cette année, nous allons nous efforcer pour travailler plus et trouver des bons résultats.
1: J'ai bien travaillé l'examen, même si les difficultés ne peuvent pas manquer. Les collègues, il y en a ceux-là qui avaient abandonné. Personne ne peut pas travailler sans toutefois espérer la réussite. Chacun travaille de sa part en connaissant qu'il va réussir. Moi aussi, de ma part, c'est ce que j'ai constaté. Le sujet que j'ai travaillé de ma part, l'éducation ne doit pas être une simple acquisition de connaissances, mais la culture de la pensée critique et de la créativité. Non, non, on n'a pas payé les frais de participation. J'ai dit au gouvernement congolais, félicitations de nous avoir encore donné la chance de ne pas payer cet argent.
2: Et dans les chapitres sécuritaires, c'est la paralysie d'activités socio-économiques d'une manière partielle depuis l'avant-midi à la commune de Lubero, chef-lieu du territoire de Lubero, ce lundi 4 mai 2026. La situation fait suite au meurtre des conducteurs des taxis-moto et sa cliente dont les corps ont été découverts à Kimboulou dans une position des hommes identifiés comme le Wazalindou. Des foyers de feu et d'autres types de barricades freinent le passage aux usagers des artères principales de la commune de Lubero et sa cliente dont les corps ont été découverts à Kimboulou dans une position des hommes identifiés comme le Wazalindou. Des foyers de feu et d'autres types de barricades freinent le passage aux usagers des artères principales de la commune de Lubero. Les contrats positifs d'une part. Positive, c'est que les activités scolaires se déroulent normalement en tout. Il s'agit là d'une image hein, du mécontentement du tout Lubero. Les suites de la mort du taximen Sanan Love et sa cliente, singulièrement les réseaux des taximen au Congo Retac, voudraient voir ses victimes être enterrées après les responsables de la structure. Aura conféré avec le gouverneur militaire du Nord Kivu à Lubero Centre. Et crise du carburant et d'autres produits de première nécessité dans l'est de la République démocratique du Congo. Il y a au moins quatre causes qui amplifient cette crise aujourd'hui, selon l'analyse du député national Arsène Mouaka, cet élu de la ville de Beni et cadre de DCFN. Les a éclaircis en montrant que le défi de l'accès au carburant n'est pas que perceptible. En République démocratique du Congo, seulement il apparaît pire dans ce pays, faute de bonne gouvernance de la part des autorités et des services devant opérer la réglementation des prix des différents biens.
3: Les médias de la ville de Beni, le week-end dernier, le professeur Arsène Mouaka a étayé les quatre problèmes à la base de la crise du carburant, notamment essence et mazout. Il a cité la guerre en Orient amplifiée par l'intervention du président perturbateur Donald Trump des USA. L'insouciance du ministère de l'économie nationale à réglementer les prix des biens selon la loi des finances, la multiplicité des taxes dont les fonds sont gérés par des privés, et l'institution de la taxe santé universelle dont les fonds ne sont pas conduisent en destination. De ces quatre problèmes, il a déploré notamment le fait que le ministère de l'économie a bougé la structure des prix avec comme conséquence la hausse de certaines marchandises dont les carburants.
4: Au niveau de la frontière, le ministre de l'économie a bougé la structure des prix et il y a eu hausse dans la déclaration de la marchandise, principalement du carburant, pour 36 mètres cubes de mazout, alors qu'on payait 30 millions de francs congolais. Aujourd'hui, on en est à 51 millions de francs congolais et l'essence, on en était à, pour 40 mètres cubes, on était à 32 millions de francs congolais. Aujourd'hui, on est à peu près 41 millions de francs congolais. La plus grande raison,

0: et la province les a substitués taxes provinciales pour la construction des routes et des aéros. Et le mal, c'est que c'est perçu par une association privée des déclarants à douane qui perçoivent cet argent à la main et qui n'est pas perçu directement à la banque. Et les commerçants ont déjà dénoncé plusieurs fois pour dire que c'est pas normal que ça se passe comme ça, mais dommage.
1: Comme solution phare, les professeurs proposent que les gouvernements s'assument et préviennent la situation dans l'avenir. Il faudrait une structuration des prix, un dialogue avec les commerçants, la suppression de certaines taxes à province telles que déjà ordonnées par les gouvernements centrales, sont aussi d'autres recommandations. Il a insisté sur le fait que et préviennent la situation dans l'avenir. Il faudrait une structuration des prix, un dialogue avec les commerçants, la suppression de certaines taxes à province telles que déjà ordonnées par les gouvernements centrales, sont aussi d'autres recommandations. Il a insisté sur le fait que
0: qui ne sont pas commerçants, pour qu'ils soient impartiaux, c'est eux qui doivent percevoir l'argent de l'État. De deux, nous allons pousser le ministère de l'économie à stabiliser le prix et à ne pas déstabiliser le prix comme il l'a fait de trois. Nous allons réfléchir avec le gouvernement provincial sur la suppression de certaines taxes. Il y en a de trop. Et enfin, nous allons demander au gouvernement provincial d'encourager les commerçants à faire des entrepôts, des grands entrepôts et des réserves pour que chaque fois qu'il y a crise, nous ne puissions pas subir directement la crise et que nous ayons la réserve au prix ancien et aux conditions anciennes, que nous soyons en train de consommer à discuter plutôt qu'à créer des crises. Nous encourageons le gouvernement provincial, des grands entrepôts et des réserves pour que chaque fois qu'il y a crise, nous ne puissions pas subir directement la crise et que nous ayons la réserve au prix ancien et aux conditions anciennes, que nous sommes en train de consommer à discuter plutôt qu'à créer des crises. Nous encourageons le gouvernement provincial.
2: La poliomyélite sont des maladies qui sévissent encore à division provinciale de la santé des PS Nord Kivu, surtout dans la zone des centres d'Ouichaseka, communiqué docteur Gaston Olouba Mbou Maboko, chef de cette entité sanitaire, à la cérémonie de clôture de la revue annuelle de soins des santé primaires à province du Nord Kivu. S'est confié à la presse, il a estimé qu'il faut encore plus d'efforts dans la communauté afin que les cas de ces maladies soient réduits. Et en sport, les entraîneurs de l'AS Nyuki de Butembo déclarent avoir construit petit à petit un bon effectif de joueurs pour la suite de la compétition nationale de la division D dans la zone STB et bien préparer la saison prochaine. Ils l'ont dit ce dimanche 3 mai 2026 à l'issue d'une assemblée générale extraordinaire d'évaluation de la saison en cours tenue au jardin Kitur situé sur Kinshasa. On écoute Victor Chiba Chikabilo, alias Chichi, entraîneur principal de l'équipe des Nyuki.
3: C'est-à-dire les 11 de départ, Michel Yassono
4: et... Au moins, j'ai déjà su les 11 de départ, ce que nous appelons 11 types. Je sais que quand tel joueur est malade, je peux les remplacer par tel autre. Monsieur le Président, nous avons autre chose au sujet des joueurs. Il y a autre chose qui concerne les joueurs. Je ne peux pas les dire en public, je ne peux pas les dire devant tout le monde ici. Je vous parlerai après. Et quand nous allons nous parler, on parlera des joueurs qui sont utiles et ceux-là qui peuvent être écartés.
2: Et à championnat provincial, pour finir, sachez que les FC Beni Sport s'est imposé sur les FC Magueria Kahala de Butembo par 2-0 ce lundi 4 mai au stade de Katoa. Et au niveau national, les CS Don Bosco de Lubumbashi a pris le dessus sur l'AS Vita Club de Kinshasa par 2-1 à match de play-off. On va donc y revenir à 21h pour un autre journal. Merci à Dieu, merci Kaini qui nous a mis en onde. Moi, je suis Ghislain Kiyomboué. Je vais donc vous retrouver à 21h pour une autre édition. Merci à Dieu, merci Kaini qui nous a mis en onde. Moi, je suis Ghislain Kiyomboué. Je vais donc vous retrouver à 21h pour une autre édition.

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L'école primaire Butahira, école conventionnée protestante de la 49e Proba Seba, à la profonde douleur de vous annoncer le décès de son enseignante Kiabu Kaindo, survenue aux cliniques universitaires d'Igraben le dimanche 3 mai 2026 à 9h. L'enterrement aura lieu ce mercredi 6 mai 2026 à Bunyuka. Que cette triste nouvelle parvienne à tous les enseignants, écoliers et parents de l'EPE Butahira, au coordinateur communautaire des ECP 49e et Proba Seba à Butembo, à son excellence Monseigneur l'évêque de l'ECC 49e et Proba Seba à Butembo, tous les chefs d'établissement des ECP de la 49e et Proba Seba, au directeur sous-provincial de l'EDUNC Butembo 1 à Butembo, à l'inspecteur chef des poules du primaire de l'EDUNC Butembo 1 à Butembo, au chef d'antenne de la Dinacopé Butembo et tous les amis et connaissances de l'illustre disparu. Les deux se tiennent à ce domicile à Kasingiri, tout près du pont reliant Butahira avec Makubebe. Le reste du programme sera communiqué ultérieurement. Pour l'EPE Butahira, Sadi Kiraha, le directeur, a signé ce communiqué annonçant le décès de l'enseignante Kiabu Kaindo. 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
5: Merci, on est de retour pour vous présenter ce journal de la nuit. Voici les grands titres. Début, c'est lundi 4 mai 2026, des épreuves hors session de l'examen d'État édition 2026. À province éducationnelle de l'éducation Nord Kivu 2, l'écho a été donné à l'Institut Kambali sur fond des discours des autorités scolaires et politico-administratives à Goma. Tout a aussi commencé normalement. Et les activités socio-économiques paralysées la journée de ce lundi au chef-lieu du territoire de Lubero. La communauté locale a ainsi exprimé sa colère suite à la mort des taximens et sa cliente. Leur corps ont été retrouvés sous les sols dans une position Ouazalindou à Kimbulu. Et structuration des prix, dialogue avec les commerçants et suppression de certaines taxes en province telles que déjà ordonnées par le gouvernement central, ces autant ont été retrouvés sous les sols dans une position Ouazalindou à Kimbulu. Et structuration des prix, dialogue avec les commerçants et suppression de certaines taxes en province telles que déjà ordonnées par le gouvernement central, ces autant ont été retrouvés sous les sols dans une position Ouazalindou à Kimbulu. Et structuration des prix, dialogue avec les commerçants et suppression de certaines taxes en province telles que déjà ordonnées par le gouvernement central, ces autant ont été retrouvés sous les sols dans une position Ouazalindou à Kimbulu. Et structuration des prix, dialogue avec les commerçants et suppression de certaines taxes en province telles que déjà ordonnées par le gouvernement central, ces autant ont été retrouvés sous les sols dans une position Ouazalindou à Kimbulu. Et structuration des prix, dialogue avec les commerçants et suppression de certaines taxes en province telles que déjà ordonnées par le gouvernement central, ces autant ont été retrouvés sous les sols dans une position Ouazalindou à Kimbulu. Et structuration des prix, dialogue avec les commerçants et suppression de certaines taxes en province telles que déjà ordonnées par le gouvernement central, c'est autant.
6: Les partenaires de l'éducation qui ont tenu pour que cette année arrive à sa fin et les élèves pour la résilience dont ils font preuve.
7: Je vous demande de garder votre sang-froid durant les épreuves que vous allez affronter incessamment. Restez une bonne morale, mettez hors de vos pensées, l'esprit de fraude, de tricherie, de corruption, de concussion et

0: J'en passe.
1: Prenons la parole. Le directeur provincial de l'éducation, à province éducationnelle Nord-Kivu D, a indiqué que le nombre de candidats attendus s'élève à 28 390, dont 14 690 filles, dont toute la province éducationnelle Nord-Kivu D. Norbert Bissi, moi, a évité toute l'éducation. À province éducationnelle Nord-Kivu D, a indiqué que le nombre de candidats attendus s'élève à 28 390, dont 14 690 filles, dont toute la province éducationnelle Nord-Kivu D. Vous deux, Norbert Bissi, moi, a évité tous les
0: toutes formes d'antivaleur et surtout
1: a indiqué que le nombre de candidats attendus s'élève à 28 390, dont 14 690 filles, dont toute la province éducationnelle Nord-Kivu 2. Norbert Bissi, moi, a évité tous les
0: toutes formes d'antivaleur et surtout
1: et un instrument de cohésion, car même dans les zones sous contrôle rebelle, le même épreuve s'y déroule. Contre la fraude et l'introduction des technologies, et ainsi garantir la crédibilité de l'État, un centre d'escannage des copies d'examen est déjà implanté à Butembo.
2: La lutte contre la fraude est menée et vise à protéger cette certification contre la falsification et à garantir ainsi la crédibilité. Dans la logique de la recherche de la d'escannage des copies d'examen est placé à Butembo et sera opérationnel dès cette édition.
1: Là, éviter les élèves à ne pas paniquer.
3: Merci Stanley. Et toujours dans ce même chapitre, hein, malgré le lancement des épreuves hors session de l'examen d'État 2026, le menace hein, de boycott de la suite des activités continue d'être bandie. Les enseignants et les inspecteurs disent patienter la bonne foi du gouvernement, sinon ils pourront arrêter leurs prestations même à plein examen. Pour sa part, le gouvernement provincial du Nord Kivu rassure que les contacts avec Kinshasa soient courts. Maombi Georges Makio.
4: Au cours d'une interview accordée à la presse lundi 4 mai, à l'issue du lancement des épreuves hors session.
3: Pour sa part, le gouvernement provincial du Nord Kivu rassure que les contacts avec Kinshasa soient courts. Maombi Georges Makio.
4: Au cours d'une interview accordée à la presse lundi 4 mai, à l'issue du lancement des épreuves hors session de l'Éan, Mikael Lukoho devait voir le gouvernement prouver sa bonne foi avant qu'une décision ne soit prise, même en pleine session.
5: Nous avions été tous soulagés et nous avions apprécié. Nous qui sommes stressés, monde, mais au grand regret, rien n'a été fait. Et c'est une aberration de constater que le gouvernement, même pour cette année scolaire, en tout cas le gouvernement central n'a rien décaissé. Et nous nous sommes dit que dans les 48 heures que sur rien ne fait, nous allons demander à nos affiliés de cesser, de stopper.
4: Pour leur part, les spectateurs annonçaient déjà le boycott de la session. Ils affirment avoir accepté de se remettre au travail sur base des promesses du gouvernement et par souci patriotique. C'est le Kakule Kombi Samuel, secrétaire du Signeco, Nord Kivu. Les inspecteurs ne voulaient pas être tenus responsables de la mauvaise passation des épreuves. Pendant, si le gouvernement n'honore pas sa promesse, les inspecteurs affirment qu'ils ne participeront pas à la correction et à la suite des activités liées à ces épreuves.
6: Et nous sommes en train d'observer ce que le gouvernement fera. Vous savez que les évaluations, c'est tout un processus. Si le gouvernement ne paye pas, il arrivait à nous tromper par des promesses pour que nous puissions passer cet examen. Les restes d'activités, nous ne les ferons pas. Les autres évaluations qui sont en cours, parce que nous avons présenté notre bonne foi et nous ne voulons pas que nous puissions être tenus responsables.
4: Prisca Luanda Kamala, coordonnatrice principale à charge de l'éducation au Nord Kivu, a rassuré que la province est en contact avec les autorités du Kinshasa. Il croit que le gouvernement va tenir sa promesse afin que les enseignants et inspecteurs soient remis dans leurs droits.
2: Les diplômes d'État délivrés par les ministères de l'Éducation nationale et Nouvelle Citoyenneté est un premier document officiel indispensable pour l'accès aux études supérieures et universitaires. La lutte contre la fraude et l'introduction des technologies est menée et vise à protéger cette certification contre la falsification et à garantir ainsi la crédibilité de l'État. C'est pourquoi, dans la logique de la recherche de la perfection, un centre d'escannage des copies d'examen est placé à Butembo et sera opérationnel dès cette édition.
4: Depuis la résurgence du 23, le gouvernement congolais avait pour supplier aux parents aujourd'hui dans cette

0: partis en proie à la guerre.
1: Merci Georges. Et à Goma, ville siège du M23 AFC, les épreuves préliminaires de l'examen d'État exercice 2025-2026 ont été également lancées ce lundi 4 mai 2026. Selon les informations livrées par le secteur éducatif de la province éducationnelle Nord-Kivu 1, entièrement occupé par le mouvement insurrectionnel. Plus ou moins 20 000 candidats affrontent la hors-session lancée ce jour par la dissertation. Malgré la situation sécuritaire et économique fragile dans la région, les concernés se montrent résilients. Quelques-uns ont été rencontrés à la sortie des centres des passations de ces évaluations officielles. Ils nourrissent l'espoir de réussir car les épreuves reflètent fidèlement les connaissances acquises au cours de leur formation. La prise en charge des frais par l'État congolais est saluée aussi par les élèves. Cette prise en charge soulage les parents et permet à tous les candidats de se présenter dans les centres d'examen d'État à toute tranquillité. Des frais par l'État congolais et salué aussi par les élèves. Cette prise en charge soulage les parents et permet à tous les candidats de se présenter dans les centres d'examen d'État à toute tranquillité. Des frais par l'État congolais et salué aussi par les élèves. Cette prise en charge soulage les parents et permet à tous les candidats de se présenter dans les centres d'examen d'État à toute tranquillité. Des frais par l'État congolais et salué aussi par les élèves. Cette prise en charge soulage les parents et permet à tous les candidats de se présenter dans les centres d'examen d'État à toute tranquillité. Le 4 mai 2026, la situation fait suite au meurtre des conducteurs de taxi-moto et sa cliente dont les corps ont de se présenter dans les centres d'examen d'État à toute tranquillité. Le 4 mai 2026, la situation fait suite au meurtre des conducteurs de taxi-moto et sa cliente dont les corps de se présenter dans les centres d'examen d'État à toute tranquillité. Le 4 mai 2026, la situation fait suite au meurtre des conducteurs de taxi-moto et sa cliente dont les corps ont cliente, singulièrement les réseaux des taximen au Congo. Rétac voudrait voir ses victimes être enterrées après le responsable de la structure aura conféré avec les gouverneurs militaires du Nord Kivu à Lubero Centre.
2: Nos informations continuent.
1: Les informations qui continuent en économie, crise des carburants et d'autres produits de première nécessité dans l'est de la République démocratique du Congo. Il y a au moins 4 causes qui amplifient cette crise aujourd'hui, selon l'analyse du député national Arsène Mouaka, cet élu de la ville de Beni et cadre de CFN, les a éclaircis en montrant que le défi de l'accès au carburant n'est pas que perceptible à la République démocratique du Congo, seulement il apparaît pire dans ce pays. Faute de bonne gouvernance de la part des autorités et des services devant opérer la réglementation des prix des différents biens, il s'est confié à certains médias, Georges.
0: S'est confié aux médias de la ville de Beni. Le week-end dernier, le professeur Arsène Mouaka a détaillé les 4 problèmes à la base de la crise du carburant, notamment essence et mazout. Il a cité la guerre en Orient amplifiée par l'intervention du président perturbateur Donald Trump des USA, l'insouciance du ministère de l'économie nationale à réglementer les prix des biens selon la loi des finances, la multiplicité des taxes dont les fonds sont gérés par des privés, et l'institution de la taxe santé universelle dont les fonds ne sont pas conduits en destination. De ces 4 problèmes, il a déploré notamment le fait que le ministère de l'économie a bougé la structure des prix avec comme conséquence la hausse de certaines marchandises dont les carburants.
3: Au niveau de la frontière, le ministre de l'économie a bougé la structure des prix et il y a eu hausse dans la déclaration de la marchandise, principalement du carburant, pour 36 mètres cubes de mazout, alors qu'on payait 30 millions de francs congolais. Aujourd'hui, on en est à 51 millions de francs congolais et l'essence, on en était

0: pour 40 mètres cubes, on était à 32 millions de francs congolais. Aujourd'hui, on est à peu près 41 millions de francs congolais. La plus grande raison, c'est au niveau de la province. Et nous avons constaté que la province perçoit 5 fois presque pour la même raison. 4 fois, c'est pour la même raison. Ce sont les infrastructures routières et aéroportuaires. La province paie 1 million de francs congolais. La plus grande raison, c'est au niveau de la province. Et nous avons constaté que la province perçoit 5 fois presque pour la même raison. 4 fois, c'est pour la même raison. Ce sont les infrastructures routières et aéroportuaire. La province perçoit.
1: On propose que les gouvernements s'assument et préviennent la situation dans l'avenir. Il faudrait une structuration des prix, un dialogue avec les commerçants, la suppression de certaines taxes à province telles que déjà ordonnées par les gouvernements centrales. Ce sont aussi d'autres recommandations. Il a insisté sur le fait que les commerçants devraient avoir la culture de faire des grandes réserves afin de prévenir la carence des produits dans le cas où une crise adviendrait.
0: Pour l'avenir, nous exhortons les uns et les autres à lever l'argent entre les mains des privés. L'État a été créé avec des fonctionnaires spécialisés qui ne sont pas commerçants pour qu'ils soient impartiaux. C'est eux qui doivent percevoir l'argent de l'État. De deux, nous allons pousser le ministère de l'Économie à stabiliser le prix et à ne pas déstabiliser le prix comme il l'a fait de trois. Nous allons réfléchir avec le gouvernement provincial sur la suppression de certaines taxes. Il y en a de trop. Et enfin, nous allons demander au gouvernement provincial d'encourager les commerçants à faire des entrepôts, des grands entrepôts et des réserves pour que chaque fois qu'il y a crise, nous ne puissions pas subir directement la crise et que nous ayons la réserve au prix ancien et aux conditions anciennes, que nous soyons en train de consommer à discuter plutôt qu'à créer. Nous allons d'encourager les commerçants à faire des entrepôts, des grands entrepôts et des réserves pour que chaque fois qu'il y a crise, nous ne puissions pas subir directement la crise et que nous ayons la réserve au prix ancien et aux conditions anciennes, que nous soyons en train de consommer à discuter plutôt qu'à créer. C'est à d'encourager les commerçants à faire des entrepôts, des grands entrepôts et des réserves pour que chaque fois qu'il y a crise, nous ne puissions pas subir directement la crise et que nous ayons la réserve au prix ancien et aux conditions anciennes, que nous soyons en train de consommer à discuter plutôt qu'à créer. 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
3: Et avant de parler du sport, il faut savoir que la rougeole et la poliomyélite, ce sont des maladies qui sévissent encore en division provinciale de la santé des personnes Nord-Kivu, surtout dans la zone de santé de Oicha. C'est ce qu'a communiqué Dr Gaston Lubambu Maboko, chef du centre de cette entité sanitaire, à la cérémonie de clôture de la revue annuelle.

0: Lors des soins de santé primaire en province du Nord, qui vous s'est confié à la presse, il a estimé qu'il faut encore plus d'efforts dans la communauté afin que les cas des maladies soient réduits.
1: Actuellement, il y a tendance à observer des flambées de rougeole dans certaines zones de santé, telles que la zone de santé de Hicha, la zone de santé de Moutouang en partie, il y a la zone de santé de Beni aussi, et voir les autres zones de santé qui, par c'est une maladie infectieuse et contagieuse, donc les autres zones de santé dire qu'elles ne sont pas épargnées.
0: Et à la même occasion, ce médecin lance un appel aux parents de faire vacciner leurs enfants en respectant les calendriers vaccinaux à la vie de la protection de leurs enfants.
1: C'est pourquoi, quand on assure une bonne vaccination, une vaccination de qualité, nous sommes franchement plus ou moins rassurés que les enfants sont aussi protégés, qu'ils ne vont pas développer ces maladies. Il y a aussi également, comme c'est d'actualité, la campagne de vaccination contre la poliomyélite. Alors, la poliomyélite, comme vous le savez, c'est une maladie invalidante et qui, si ce n'est que par la prévention. Alors, maintenant, faire rater à nos enfants les vaccins contre la poliomyélite, c'est dire que nous ne prenons pas nos responsabilités, nous comme prestataires, comme professionnels de santé, mais aussi nous essayons de nous approcher de nos parents pour que les parents puissent comprendre le bien fondé lié à la vaccination.
0: Propos recueillis par Gunza Mapasa. Voilà tout pour cette première partie du journal. La seconde est consacrée au sport.
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3: Dans quelques instants.
0: Commençons par ces assises de l'AS Nyuki. Il s'agit donc des entraîneurs de l'association sportive Nyuki de Butembo qui déclarent avoir construit petit à petit un bon effectif des joueurs pour la suite de la compétition nationale de la Ligue 2 de la zone Est et B et bien préparer la saison prochaine. Ils l'ont dit ce dimanche 3 mai à l'issue d'une assemblée générale extraordinaire d'évaluation de la saison en cours tenue au jardin cultivé sur rue Kinshasa. Victor Chikabilo, alias Chichi, entraîneur principal de l'équipe de Butembo, s'est réjoui devant l'Assemblée et devant le président du comité, l'honorable Mbindoulé Mitono Crispin, que l'équipe commence à se retrouver davantage avec la découverte d'une équipe type.
4: C'est-à-dire, on de départ, nous serons
5: au moins, j'ai déjà su 11 de départ, ce que nous appelons 11 types. Je sais que quand tel joueur est malade, je peux le remplacer par tel autre. Mais monsieur le Président, nous avons autre chose au sujet des joueurs. Il y a autre chose qui concerne les joueurs. Je ne peux pas le dire en public, je ne peux pas le dire devant tout le monde ici. Je vous parlerai après. Et quand nous allons nous parler, on parlera des joueurs qui sont utiles et ceux-là qui peuvent être écartés.
0: De son côté, on est Barou à l'un des entraîneurs et ancien joueur de Nyuki qui a fait savoir qu'il se pose aussi un problème de discipline dans le chef du joueur. Justin Milan, qui est l'un des joueurs de l'AS Nyuki, qui a parlé au nom de ses pairs. Il a remercié les comités fanatiques pour les efforts fournis et d'avoir accepté sportivement les défaites. Il pense qu'avec cet accompagnement, l'équipe atteindra ses objectifs.
6: Ce que nous avons traversé au cours de la phase aller, nous ne voulons pas que ça nous arrive. La preuve en est que
0: fanatique pour les efforts fournis et d'avoir accepté sportivement les défaites, il pense qu'avec cet accompagnement, l'équipe atteindra ses objectifs.
6: Ce que nous avons traversé au cours de la phase aller, nous ne voulons pas que ça nous arrive. La preuve en est que notre logo, nous avons un logo qui ne mérite pas parce qu'on sait que c'est nous qui a des bons maillots. Mais actuellement, nous avons des tennis similaires à celles des autres équipes. Bon, il y a les vieux Kalou qui fournissent des forts, mais qui nous aident encore.
0: Ces assises ont été organisées après que Nyuki a vécu un moment très difficile. Et sachez que les FC Benisport s'est imposé sur les FC
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0: Ces assises ont été organisées après que Nyuki a vécu un moment très difficile. Et sachez que les FC Benisport s'est imposé sur les FC
5: Vieux Kalou qui fournissent des forts.

0: mais qui nous aide encore. Ces assises ont été organisées après que Nyuki a vécu un moment très difficile. Et sachez que le FC Benisport s'est imposé sur le FC Mali, championnat inter-universitaire. Yona qui nous a mis en onde. Moi, je suis Ghislain Kiumbwe. On se retrouve prochainement. La revue de presse arrive.
1: Mesdames, mesdemoiselles et messieurs, bienvenue dans cette revue de presse de ce lundi 4 mai 2026 et produit totalement quinois, Mahombi Georgie, et à sa présentation. Le séisme Joseph Kabila et la fin de l'ambiguïté diplomatique. C'est le titre qui barre la une de presque tous les tabloïds et médias en ligne ce lundi matin. Les médias se réfèrent au fait que les États-Unis ont placé l'ancien président Joseph Kabila sur la liste des sanctions économiques à raison de son soutien présumé au M23. C'est dans ce cadre que l'African News, sanctions américaines contre l'ancien chef de l'État Joseph Kabila, Washington veut stopper l'hémorragie dans l'est de l'RD et Congo. Les États-Unis d'Amérique ont annoncé le 30 avril le dernier des sanctions financières à l'encontre de l'ancien président de la RDC Joseph Kabila Kabange. Les confrères notent dans un document officiel rendu public par Thomas Pigott, porte-parole du département d'État, les autorités américaines accusent Joseph Kabila de chercher à déstabiliser le gouvernement de la RDC en soutenant les rebelles de l'AFC-M23 qui occupent depuis plus d'une année déjà les villes de Goma, Bukavu dans l'est du pays. Concrètement, ces sanctions impliquent le gel de tous les avoirs et intérêts patrimoniaux de l'ancien chef de l'État qui se trouverait aux États-Unis et sous le contrôle des ressortissants américains. Les sanctions impliquent des entités détenues à plus de 50% par l'intéressé sont également strictement interdites. L'AFC-M23 est un groupe armé soutenu par le Rwanda opérant dans l'est de la République démocratique du Congo. L'AFC-M23 agit comme sa coalition politico-administrative cherchant à renverser les gouvernements de la RDC armé soutenu par le Rwanda opérant dans l'est de la République démocratique du Congo. L'AFC-M23 agit comme sa coalition politico-administrative cherchant à renverser les gouvernements de la RDC armée soutenue par le Rwanda opérant dans l'est de la République démocratique du Congo. L'AFC-M23 agit comme sa coalition politico-administrative cherchant à renverser les gouvernements de la RDC armée soutenue par le Rwanda opérant dans l'est de la République démocratique du Congo. L'AFC-M23 agit comme sa coalition politico-administrative cherchant à renverser les gouvernements de la RDC se montre toutefois plus niaisé, titrant Washington prêche dans le désert. Les tribunaux analysent les limites de ces sanctions. Les avoirs de l'ancien président sont difficiles à saisir car souvent logés dans des circuits offshore ou des juridictions opaques en Asie et au Moyen-Orient. Les journaux rappellent les précédents Cornel Nanga dont les sanctions n'ont fait que nourrir les discours de radicalisation. Sur le terrain politique, Rachiri, les potentiels, la réaction ne s'est pas fait attendre. L'UDPS annonce déjà une marche de soutien à ces sanctions, tandis que des mouvements comme la Lucha dénoncent des mesures qualifiées de coloniales et arbitraires. C'est tout pour cette revue de presse. Merci, mesdames, demoiselles et messieurs, de nous rester toujours fidèles. Mahombi Georgie Makeo était à sa présentation. Bon reste d'État accompagné du programme de votre radio, la RMBB. Au revoir.
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